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1: Bonjour à tous, vous êtes sur BX, c'est Bruxelles Breakfast, on est ensemble jusqu'à 9h. Nous sommes le lundi 5 octobre, il est 6h59 et on va passer une belle semaine ensemble et belle matinée.
2: Elle s'annonce bien.
1: Ça va Fanny ?
2: Ça va très très bien Jules et toi ?
1: Bah, ça va super, super week-end. Il a fait beau à Bruxelles donc
2: Et
1: on passe toujours de très beaux week-ends encore avec cet été indien. Qui seront nos invités aujourd'hui Fanny ?
2: Ouh là là, plein d'invités ce matin, deux pour le prix d'un à 7h50. Stéphane Bibug du Babelzine et Nils Osselaar du Nord-Ouest. On va parler de créer les liens pour les personnes qui se sentent un peu seules, les Bruxellois et Bruxelloises qui ont besoin de tisser des liens. On va parler de cela avec nos deux invités. Puis, bien entendu, faut-il le rappeler, ça y est, le budget est bouclé. Il y a eu tout le conclave lié au budget bruxellois. On aura la chance de recevoir Brice Dilliès, le ministre-président de la région bruxelloise. C'est Michel Gaillard, bien entendu, qui fera cette interview. À 8h15.
1: Il est 7h15, il est l'heure de retrouver le journal avec Brian Momard.
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1: Bonjour Brian.
3: Bonjour Jules, bonjour à toutes et à tous. Le gouvernement bruxellois a donc conclu un accord sur le budget régional 2027 après deux jours de négociations difficiles. Le déficit doit être ramené à 719 millions d'euros contre plus de 950 millions cette année. Le gouvernement promet de ne pas augmenter directement les prix pour les Bruxellois, pas de hausse des abonnements de la STIB, des sacs poubelles ou encore des tarifs de stationnement. En revanche, des économies sont prévues notamment à la STIB et chez Bruxelles Mobilité avec le report de certains investissements et le prolongement du gel des recrutements dans l'administration régionale. Parmi les mesures annoncées, 66 millions d'euros seront consacrés à des prêts à taux zéro pour la rénovation des logements.

0: Les communes et leurs CPS bénéficieront aussi de 15 millions d'euros supplémentaires. Boris Dilliez doit présenter cet accord ce matin devant le Parlement bruxellois. Quant à nous, on reviendra plus en détail sur cet accord dans votre journal de 8h avec Camille Tenkuin.
1: Pas d'accord en revanche du côté du gouvernement fédéral.
0: Oui, les divergences sont trop grandes que pour aboutir à un budget. On parle ici notamment de fiscalité ou de coupes dans les soins de santé. On le rappelle, le gouvernement fédéral doit économiser 10 milliards d'euros d'ici 2029. Le Premier ministre Bart De Wever espère parvenir à un accord avant le 13 octobre, date de son discours de politique générale. Les négociations devraient reprendre ce mercredi matin.
1: Retour à Bruxelles où les SUV pourraient progressivement être davantage limités.
0: La région étudie la création d'une zone LISA pour Light and Safe qui viserait à restreindre la circulation des véhicules et des voitures particulières les plus lourdes. Le projet est encore loin d'être finalisé. Un groupe de travail réuni depuis 2024, Bruxelles Mobilité et Bruxelles Environnement pour définir les modalités, le calendrier et les éventuelles exemptions. Cette réflexion intervient alors que le poids moyen des voitures neuves augmente. À Bruxelles, il atteignait 1,60 en 2023. Les SUV représentent désormais plus de la moitié des nouvelles immatriculations.
1: Plusieurs milliers de personnes se sont rassemblées hier, place de Brouckère, pour le Remember Congo Festival.
0: Un événement à la fois festif et commémoratif consacré aux victimes de la guerre dans l'Est de la République démocratique du Congo. Au programme, plusieurs concerts, des danses et des prises de parole. Une cérémonie des bougies était également prévue pour rendre hommage aux victimes et appeler à la reconnaissance des génocides en République démocratique du Congo. Un festival à l'approche du 30e anniversaire de l'attaque de l'hôpital Lemera le 6 octobre 1996 au début de la Première Guerre du Congo.
1: La fin des repas gratuits dans les écoles ne touche pas seulement les élèves.
0: L'organisme Les Cuisines Bruxelloises, principal fournisseur des cantines à Bruxelles, a vu le nombre de commandes diminuer de 25% depuis la rentrée. Certaines écoles commandent jusqu'à 70% de repas en moins. José Orico, directeur des Cuisines Bruxelloises.
2: On constate que cette gratuité qui a été malheureusement arrêtée par décision de la Fédération Wallonie-Bruxelles a un impact très important sur l'ensemble de notre activité. Aujourd'hui, on tourne aux alentours de 9600 repas par jour, alors que nous étions dans la même période aux alentours de 11800 repas. Donc il y a quand même une perte de plus de 2200 repas par jour, hors mercredi bien évidemment, parce que là, l'activité est moindre.
0: Une interview de Charlotte Herbruggen.
1: Enfin, football, cette première défaite de la saison pour le RWDM.
0: Oui, dans un derby de la Zouance face aux moins de 23 ans de l'Union Saint-Gilloise en 3e division. Le RWDM a marqué le premier but de la rencontre après seulement 16 secondes. Mais finalement, les Saint-Gillois ont repris le dessus au cours de la rencontre pour finalement s'imposer 4 buts à 1. Un match qui a tout de même rassemblé plus de 2000 supporters au Stade Marien.
3: Eh bien, merci Brian pour ce flash. On se retrouve pour le journal à 8h.
0: Tout à fait, à tout à l'heure.
3: À tout à l'heure. Et puis, eh bien, nous, on va s'informer sur les conditions de circulation et la météo pour aujourd'hui. Ce sera, c'est maintenant. Et juste après, il y aura la revue de presse de Fanny.
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3: 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Très bonne nouvelle pour la météo aujourd'hui. Après quelques brumes ce matin, vous avez pu le voir si vous êtes déjà sur la route ou simplement si vous regardez par la fenêtre, ce qui est une très bonne chose à faire le lundi matin. Il y a du brouillard, mais ça va se dissiper et la journée va devenir ensoleillée jusqu'à même de très très belles éclaircies cet après-midi. 10 degrés donc ce matin avec un peu d'humidité, mais 21 degrés cet après-midi. Vent très faible et puis 7 km/h, donc c'est faible. Et puis en soirée, le temps restera sec avec un peu de nuages, avec une nuit calme aux alentours de 10-13 degrés, de quoi dormir agréablement avec la fenêtre ouverte. Voyez-vous ce que je veux dire? C'est très agréable ça. Fanny, concernant les prévisions, on va dire le trafic, les conditions de circulation.
1: Eh bien, ça bouchonne déjà vers la porte de Halle entre la rue de Ribeaucourt et le boulevard Pacheco avec un trafic perturbé qui vous amène à rouler à une vitesse de 20 km/h. Idem. Attendez, parce que j'ai deux choses qui se superposent. Je vais aller plus loin.
3: Oui, on a des...
1: Voilà. J'ai aussi un embouteillage vers Simonis entre la Porte de Namur et Madou, et également 4 minutes de retard. Et toujours... Mais ma carte a changé, en fait. Je ne sais pas. Elle ne ressemble plus du tout à cette carte d'avant, mais voilà. De nouveau, des problèmes au niveau de l'entrée, avenue Charles Quint, vers Algansoren, donc basilique de Kuckelberg. Mais pas encore à l'instant de... Si, il y a déjà des problèmes dans le tunnel à Nicordi.
3: Oui.
1: Avec déjà le trafic plus ou moins à l'arrêt et entre Simonis et Boulevard du Jubilé également. 3 minutes de retard sur votre parcours.
3: Merci beaucoup Fanny. Dans un instant, votre revue de presse et juste avant, on est

écoute Don't Call Me On My Phone. Et c'est Onyok. Vous écoutez VX1, c'est Bruxelles Breakfast jusqu'à 9h. Très belle journée à tous à notre écoute. En DAB+, en télé, sur YouTube, un peu de partout. Onyok, Don't Call Me On My Phone.

0: Un yoke, don't call me on my phone, des petits airs de gossip comme ça, c'est rock, c'est dynamique, j'aime beaucoup. Et c'est bruxellois, c'est belge, on vous passe que de la musique de la Fédération Wallonie-Bruxelles ici, 100% Fédération Wallonie-Bruxelles sur BX1. Allez, c'est l'heure de la revue de presse de Fanny.
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0: Alors, qu'est-ce qu'on a ce matin, Fanny?
2: À l'heure où les quotidiens, normalement, bouclent leurs éditions, hein, veille au soir, les quotidiens papier, bien sûr, le conclave bruxellois était encore en cours. Donc, on l'annonçait au finish toute la nuit jusqu'à ce matin. Finalement, sur le coup de 22h, 22h10, ça y est, on a appris que le budget était bouclé. Et donc, le soir, à patienter. Le soir, nous affiche donc le portrait du ministre des Finances, Dirk De Smet. Le budget est bouclé, c'est le titre. Et en page 2, les détails de l'accord qui semblent assez positifs, comme l'indique le titre. Pas de hausse du ticket STIB et vente du siège de la ministre-présidente. Le gouvernement bruxellois s'est accordé dimanche soir sur un projet de budget 2027 qui affiche une baisse du déficit à 717 millions d'euros comme le prévoit la trajectoire. C'est ce qu'on nous dit, donc ça jusque-là rien de surprenant. Comme prévu, les prêts de rénovation à taux zéro sont lancés et la prime biome est doublée. Les informations récoltées restent cependant incomplètes, nous dit-on. Nous dit en tout cas le journaliste du soir, les primes rénovation aujourd'hui en extinction progressive ont permis à de nombreux Bruxellois d'investir dans leur logement. Mais elles ont également montré que les moyens publics ne bénéficiaient pas toujours à ceux qui en avaient le plus besoin. Ce gouvernement fait donc le choix d'une politique climatique non seulement ambitieuse, mais aussi socialement juste. C'est ce qu'a déclaré Hans Persoons, en tout cas le cabinet. S'est félicité le cabinet de la secrétaire d'État de l'Environnement. Tout état de cause, de

0: plus d'infos sur l'ambiance, ouais, l'atmosphère du week-end. Et on entend dire d'une source gouvernementale où on peut lire « Chacun vient avec ses exigences qui ne correspondent parfois pas à celles inscrites dans l'accord de gouvernement ». La méthode du ministre du budget, Dirk De Smet, suscite notamment des interrogations. Nous dit-on, si on avait reçu un tableau budgétaire il y a une semaine pour préparer ce conclave, on aurait avancé plus vite et on aurait pu le mener de manière plus efficace, regrette cette source,
1: oui,
0: qui reproche au ministre d'avoir caché un trou, entre guillemets, de 129 millions d'euros. Bon, on en saura
1: c'est
0: plus
1: tout
0: aujourd'hui.
1: Tout petit trou.
0: L'ADH qui mise sur les Diables Rouges, et oui, puisque ce soir ils affrontent la France, et qui nous parle du coach français Zinedine Zidane, qui confie ses histoires belges. À lire donc dans les pages sportives ce matin, si vous voulez en savoir plus. Voilà, il y a pas mal d'informations quand il parle de la Belgique notamment. Il dit qu'il y aura des changements, sans donner de détails, logiquement, moi, en ajoutant, on va faire des changements intelligents pour être compétitif.
1: Il fait des blagues belges, c'est ça?
0: Je ne sais pas, j'ai pas été à la page suivante où j'aurais aimé avoir le temps de la lire, mais
1: écoutez,
0: c'est pas le cas.
1: De toute façon, on va pas la faire à l'antenne, ça c'est une certitude. Allez, on écoute. Merci Fanny pour cette revue de presse. On écoute Zoni avec Rive, et puis tout de suite après, ce sera l'extrait de Bonsoir Bruxelles avec Jean-Luc Cru, qui était l'invité de Fabrice Grosfilet la semaine dernière.

0: Zone I, Rive. Ambiance cool pour commencer la journée. Petit réveil, petit café. Dans la voiture. Ça fait du bien. Allez, on va écouter dans quelques instants l'extrait de Bonsoir Bruxelles. Juste après cette courte pub.
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4: Mes mesures vont réellement soulager les Bruxellois.
5: C'est la position, en tout cas, défendue par Jean-Luc Cruc dans... Bon, je ne suis pas convaincue. Ça date de vendredi. Hein. Selon lui, les réformes qu'il annonce auront plus d'effet que ses détracteurs prétendent. C'est notamment le cas d'une mesure permettant de ne pas arriver par l'ouest jusqu'à un vent huineux au lieu de 7, comme c'est le cas aujourd'hui. C'est donc, vous l'aurez compris, on parle du survol de Bruxelles.
6: Ouais. C'est huineux, pardon. Mais ils ont existé pendant 25 ans à Bruxelles. Pendant 25 ans...
7: Qui est revenu en arrière, alors ?
6: En tout cas, c'est pas moi, j'étais pas à l'époque ministre fédéral.
7: C'est pas dans votre archive.
6: Mais c'est huineux. Jusque-là. Mais c'est huineux. Ils existent aussi à l'aéroport Sault-Bruxelles. C'est pas moi qui ai dénommé Charleroi Sault-Bruxelles. Ben voilà, c'est Sault-Bruxelles.
7: Donc on pourrait monter à huineux et ça soulagerait un petit peu Bruxelles.
6: Vous pourriez, mais ça, c'est 15%. Vous pourriez effectivement monter à huineux. Mais vous prenez l'ensemble des mesures que j'ai préconisées. Vous verrez qu'il y a effectivement plus qu'un soulagement. Alors, le reproche qui m'est fait par rapport à cela, c'est de dire, mais si vous faites ça, c'est ce que le Vlaams Belang m'a dit au Parlement, hein, vous allez inonder le Noord-Rand.
7: Oui, pas que le Vlaams Belang. Hein. Je vais vous lire la déclaration de Barb Hollands, qui est députée pour la NVA, donc partenaire de gouvernement, le parti de Bart De Wever. Si vous déplacez unilatéralement toutes les nuisances de Bruxelles vers la Flandre, ce ne sera pas avec la NVA. La menace est assez claire.
6: Mettez plus loin. C'est que vous allez, de manière disproportionnée, faire supporter au Noord-Rand des nuisances supplémentaires. Ouais. Je reviens à ce que j'ai dit. Il y a les mesures qui permettent de capter les avions plus haut, il y a les mesures de départ de seuil, et il y a cette mesure-là en plus. Et vous faites ça, qu'est-ce qui se passe? Les avions, ils ne vont pas être disproportionnément guidés sur le Noord-Rand, ils vont pour 48% partir à droite, 52% à gauche. On peut même inverser si on veut. Donc c'est faux. Et quand ils atterrissent, ils survolent des champs. Donc c'est faux de dire ça. Les éléments de fait nous prouvent qu'il faut simplement, à un moment donné, du bon sens. Mais le problème dans un dossier comme celui-là, c'est que certains, et moi je ne rentrerai pas dans ce jeu-là, c'est que pour certains, on en fait directement un flac, un drapeau communautaire.
7: Mathias Diependal, ministre-président flamand, a déjà annoncé qu'il allait saisir le comité de concertation. Ça veut dire que le plan cru qui risque de se cracher avant le décollage, en fait.
6: Mais absolument pas. Moi, j'ai pris des décisions, je maintiens mes décisions.
7: Elles seront maintenues.
6: Mais je maintiens mes décisions.
7: Bart De Wever et vos partenaires de majorité vous forceront pas à reculer, Jean-Luc Cruc.
6: Je viens de vous dire que je maintiens mes décisions.
7: Donc ce qui est sur la table, ce qui a été mis sur la table hier, ce sera appliqué.
6: Je ne sais pas si je suis assez précis
7: J'essaie qu'on soit bien clair tous les deux.
6: Je maintiens mes décisions.
5: Voilà pour cet extrait donc de Bonsoir Bruxelles. Hein.
4: 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Allez, on fait un petit point.
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4: Avec Fanny, on va vous parler de météo d'abord et puis rapidement de trafic aussi. Donc écoutez, il va faire beau aujourd'hui. Il y a des brumes un petit peu ce matin. Ah, faudrait que j'aille tirer les rideaux parce qu'on voit pas les fenêtres, on voit pas par les fenêtres. Donc c'est pas très pratique.
5: C'est vrai ça.
4: Ben oui, d'habitude je le fais puis là j'ai oublié ce matin, figurez-vous. Bon bref. 10 degrés ce matin, 11 degrés. Allez, un petit 11 en ce moment. 10 degrés c'est le minimum, 21 cet après-midi à l'ombre. Attention, il va y avoir du soleil. Les éclaircies vont apparaître à partir du début de l'après-midi, même en fin de matinée, donc on va être bien, on va être à l'aise, il va faire bon et on pourra aller sur les marchés ce soir et puis sortir un petit peu. Et voilà, concernant le trafic, alors est-ce que...
5: Je peux vous dire que ça bouchonne vers

0: Simonis entre la porte de Namur et Botanique. 5 minutes de retard, une vitesse moyenne de 20 km/h.
1: Ah oui, ça bouchonne beaucoup à l'entrée à Ganseron, à l'entrée du tunnel à Nicordi aussi. Le nord-est de la petite ceinture aussi, l'entrée Kortenberg, ça bouchonne. En ce moment, sur le 40, c'est encore assez calme. C'est pas encore la cohue. Ici, il y a une rue qui est très, très, très encombrée. C'est quoi ça? C'est la rue haute. Voilà, donc faites attention. Est-ce qu'il y a des travaux autour? Ouais, il y a des travaux de toute façon tout autour, hein, dans le centre-ville. Tout le sud du Pentagone est parsemé de travaux à gauche et à droite. Donc, faites attention. On me signale aussi un flash sur la chaussée de Waterloo à la hauteur de la rue du Prévost entre Brugmann et la rue de Tenbosch. Voilà. Comme ça, vous êtes au courant. Modérez votre vitesse. C'est le conseil qu'on vous donne pour rouler à Bruxelles aujourd'hui. Dans un instant, et ce sera la minute sport, si je ne m'abuse. On va parler des Diables et de la rencontre de ce soir contre la France. Mm-hmm. En attendant, on écoute Sian Abel avec sa chanson Lava. 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

0: Monumental morceau de Cyan Abel, c'est Lava. Vous écoutez BX, il est 7h25 et il est grand temps de parler sport.
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0: Pour la deuxième fois en 8 jours, les Diables affronteront la France ce lundi soir.
2: Oui, ce lundi soir, dès 20h45, coup de sifflet. Ça se passera en France, à Paris, à Saint-Denis. Et c'est déjà la quatrième journée de la Ligue des Nations. Ouais. Ils ont été battus 0-1 par les Bleus à Bruxelles, donc nos Diables Rouges. Mais ils ont été quand même convaincants entre-temps. Face à la Turquie, par exemple à Liège, avec un 3-0, ils ont pu prendre leur revanche et s'emparer de la tête du groupe A1 avant les deux dernières journées. On est en novembre. Alors, au Stade de France, donc ce soir, Marc Van Bommel, le nouveau coach, va devoir notamment composer sans deux de ses piliers. Donc ça, c'est un petit peu mal parti. Kevin De Bruyne, qui a quand même été étincelant avec un doublé face à la Turquie, et aussi le capitaine Youri Tielemans, tous les deux suspendus. Pourquoi ? Parce qu'ils ont reçu des cartons. Carton jaune dans les trois dernières journées, donc ils ne peuvent pas jouer. Côté français, c'est pas grave, il y en a plein d'autres,
0: oui,
2: ça va aller. Côté français, Zinedine Zidane, le coach, forcément, lui, il aura évidemment envie, très envie de remporter.

0: porter cette première victoire en tant que sélectionneur dans le stade qu'il l'a vu marquer deux buts en finale de la Coupe du Monde 1998. Après un succès 0-1 en Turquie et en Belgique, eh bien, les Bleus ont été quand même un petit peu refroidis puisque vendredi soir, ils ont un peu loupé le coche face à l'Italie, c'était 1-1.
1: Ah, ils ont fait 1-1 les Français. Ouais.
0: Donc maintenant, les Belges, ils ont 6 points, les Français en ont 9, donc les Belges ont tout à gagner. Ah, donc ce soir, il y a moyen que les Belges remontent. Donc on va voir ça, ce soir, 20h45.
1: C'est chouette ces matchs, j'aime beaucoup l'ambiance. Avec les matchs belges, c'est trop cool quoi.
0: Mais c'est vraiment, ouais. C'est ma fille, la meilleure victime des Français, hein, les
1: Belges. Ah oui, ben oui, qu'est-ce que vous voulez, c'est comme ça. C'est l'amour vache, c'est ouais. Comme ça qu'on appelle ça. Je sais que ma fille va être devant le match, ça c'est une certitude. Je regarderai avec elle très probablement. Blue Mystic Pill, je vais le redire comme il faut. Blue Mystic Pill, voilà, c'est Mandai. Et c'est ce soir. Ouh, ça c'est une bonne musique, ça fait un peu un trait de match comme ça. Vous voyez ce que je veux dire un peu ? Mandai.

0: ce petit son à la c'était quoi, c'est une chanson Bang Bang dans ouais, la petite guitare avec le ouin ouin ouin ouin derrière. Bon bref, quand j'aurai le nom de la chanson ça ira mieux. Et bien voilà, on va aller tout de suite puisqu'il est 7h30 précise, c'est dans 4 secondes, on va parler des titres du journal de 8h.
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2: Le gouvernement bruxellois est parvenu donc à un accord hier soir, un peu tard, sur le budget 2027 de la région bruxelloise. Le déficit diminuera l'année prochaine à 719 millions d'euros. Le moratoire sur les engagements au sein de la fonction publique bruxelloise sera ainsi maintenu en 2027. Parallèlement, la réforme de l'administration bruxelloise se poursuivra, notamment avec la centralisation de 10 administrations au 1er janvier. La taxe de circulation sera également réformée. Aucun effort structurel supplémentaire, par contre, n'a été demandé, par exemple, sur le prix des titres services, ni pour les allocations familiales. Nous vous détaillons tout cela dans le journal de 8h, présenté par Brian Momard, le ministre bruxellois, ministre président bruxellois.

0: présentera l'accord au Parlement bruxellois ce matin. Le mouvement initié par les jeunes liégeois fait tache d'huile à Bruxelles. Pas de manifestation, mais bien un piquet et un blocage filtrant par les élèves de l'Athénée Charles Janssens à Ixelles. C'est ce matin à 7h30 et tous les autres jours de la semaine. Cette mobilisation s'inscrit dans la continuité du mouvement lancé par les élèves au cours de l'année scolaire précédente contre les réformes de l'enseignement en Fédération Wallonie-Bruxelles. Nous serons bien entendu en direct dans notre journal, en direct depuis l'Athénée Charles Janssens à Ixelles. Plusieurs centaines de personnes, au moins 500 selon les organisateurs, se sont rassemblées hier à l'église du Béguinage à Bruxelles pour soutenir les Palestiniens en grève de la faim. Ils réclament l'évacuation de leurs proches bloqués à Gaza malgré l'obtention du visa belge de regroupement familial. 4 personnes poursuivent cette grève entamée par 5 membres de familles palestiniennes le 23 septembre dernier. Plusieurs milliers de personnes étaient déjà passé dimanche en fin d'après-midi au Remember Congo Festival. C'était place de Brouckère à Bruxelles. Beaucoup de succès donc pour se souvenir. Quelques 250 personnes ont participé par ailleurs hier après-midi au centre communautaire laïque juif à Saint-Gilles à une cérémonie de commémoration des victimes des attaques du 7 octobre 2023 en Israël. L'événement accompagnait la présentation à Bruxelles de l'exposition photographique La Dernière Étreinte. Et puis je vous rappelle que les Diables Rouges feront face à la France ce soir au Stade de France en Ligue des Nations. L'enjeu, la première place. Coup d'envoi à 20h45.
1: Merci Fanny.
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1: Allez, un bref tour du côté de la météo et puis peut-être un monument si j'ai le temps. À Bruxelles, aujourd'hui, 10-11 degrés ce matin, 21 degrés cet après-midi. Les brumes vont se dissiper, il va faire beau, pas de pluie, 13 degrés ce soir. Voilà, la journée va être splendide et j'espère que la météo sera clémente ce soir pour nos Belges. Au Stade de France aussi, les monuments, les statues dans les embouteillages ou en ville, vous les voyez parfois. Voilà, il y en a un qui s'appelle La Surprise, plus connu sous le nom du chien et de la tortue. C'est l'une des sculptures animalières les plus attachantes du patrimoine bruxellois, avec le Zinekepis évidemment et tout ce qu'on connaît, et le Mannequinpis dont on parlera un de ces quatre évidemment, mais tout le monde le connaît celui-ci. Cette statue, La Surprise, est installée depuis 1882 dans le jardin du Palais des Académies, où elle peut encore être admirée aujourd'hui. Elle a été réalisée en 1869 par le sculpteur bruxellois Jean-Baptiste Van Effen, spécialiste des représentations d'animaux. Elle montre un chien, probablement un braque hongrois apparemment, figé dans une attitude d'étonnement face à une simple tortue. Toute la scène repose sur ce contraste amusant entre la puissance et l'agitation du chien et le calme imperturbable de cette tortue. Voilà, l'œuvre a été fondue par la Compagnie des Bronzes et connue rapidement un succès international. Elle a été présentée au Salon de Gand en 1871. Elle participera ensuite à l'Exposition universelle de Vienne en 1873, où elle a reçu une médaille dans sa catégorie. Voilà, La Surprise témoigne du talent de Van Effen pour saisir les attitudes et les émotions animales. Presque une photo, une statue en photo. Vous voyez, c'est comme si on vous disait, allez, je vais vous sculpter par surprise. Il est très fort ce gars pour faire ça, avec beaucoup, enfin il était, parce qu'il est relativement mort, beaucoup de naturel et d'humour. Donc dans cette statue, elle constitue également un des rares témoignages conservés de son œuvre, ce qui lui confère une valeur patrimoniale particulière dans notre espace public bruxellois. Voilà, si vous aimez les statues, les monuments, n'hésitez pas à aller vous rendre sur le site urbansbruxelles.be. Voilà, Urban Bruxelles, c'est à visiter. On va parler d'économie, de recharge électrique, et puis dans le zoom du reporter, on va zinzinuler au jour. Ce sera juste après cette courte pause.
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2: Les voitures électriques séduisent les Bruxellois, mais la recharge reste un frein.
3: Oui, c'est une information à lire ce matin dans la capitale. Et c'est vrai que le carburant, il est à plus de 2 euros hein, parfois. Ouais. Bon, là, il est un peu redescendu, en tout cas pour le diesel. Et c'est vrai aussi que l'électrique pourrait séduire les Bruxellois, mais il y a différents freins qui sont relevés, notamment puisque c'est un cap symbolique. Il y a beaucoup de voitures hybrides, mais aussi électriques sur Bruxelles et des modèles 100% électriques. Mais c'est souvent, évidemment, ce sont souvent des voitures de société. En général, quand on regarde les chiffres, plus de 8 voitures électriques sur 10 sont immatriculées au nom d'une société. Donc, voilà, de nombreuses sociétés ou leasing utilisés par les Bruxellois sont immatriculés ailleurs. Le particulier commence tout doucement à suivre. Mais le problème, c'est qu'on n'a pas toujours un endroit pour recharger. Il y a des nouvelles lois aussi qui nous empêchent de recharger constamment, puisque au bout de 6 heures, il faut quitter la borne. Ça, c'est tout nouveau ici depuis le 1er octobre. Et donc, c'est le coût aussi qui est un obstacle, parce qu'une voiture électrique coûte plus cher qu'une voiture thermique. À l'usage, par contre, ça devient moins cher. Ceci dit, on n'a pas encore tout à fait le recul aujourd'hui. Ça dépend aussi de l'endroit où on recharge, ça dépend de ce qu'on consomme. Enfin bon, il y a un tas de questions encore qui restent en suspens. Et donc, par exemple, on va vous donner quelques chiffres, puisque c'est quand même le but de cette chronique. Sur une borne charge Brussels, l'électricité coûte environ 0,53 euros le kilowattheure, contre environ 0,37 à la maison. Ça reste un petit peu plus cher, selon Touring en tout cas. En prenant une consommation moyenne d'environ 17 kilowattheures aux 100 kilomètres, quand on parcourt 100 kilomètres, ça revient à environ 9 euros en rue, contre 6,30 euros à domicile. Seulement à domicile, il faut pouvoir recharger. Et généralement, à Bruxelles, on n'est pas forcément en l'espace ou le garage pour pouvoir installer une borne électrique. Et on est souvent, les Bruxellois sont en appartement. Donc, ce n'est pas encore à la portée de tout le monde. Donc, cette recharge, c'est vrai que ça devient un petit peu compliqué, même si on a une voiture à 100% électrique. Donc, voilà, ce sont un petit peu les freins actuels. Ceci dit, les études montrent que les Bruxellois ont très envie d'acheter des voitures électriques et seront prêts à le faire s'ils disposent de l'espace nécessaire. Et que donc, c'est l'espace public maintenant, la prochaine étape. Et on imagine qu'il y aura des choses qui seront faites en ce sens.
2: Oui, il faut investir dans les garages, je pense. Comme ça, après, vous pourrez charger à votre prix, à 0,37. Parce que 0,37 à 0,53, ça fait une grosse différence.
3: Oui, et c'est vrai que les bornes électriques, donc depuis le 1er octobre, donc ça fait quelques jours, entre 9h et 22h, on vous le rappelle, parce que c'est important de le savoir, c'est qu'au-delà des 6 heures de connexion, il y a un supplément de 3,60 qui est facturé par heure.
2: Oui, c'est quand même...
3: C'est pour les voitures ventes.
2: Oui, c'est ça. Et moi, j'habite au 6e étage, par exemple, vous voyez. Et si je veux recharger ma voiture...
3: Je ne peux pas monter votre voiture.
2: Déjà, je ne peux pas la monter. Puis sinon, il faut que je tire une rallonge depuis mon balcon. Voyez-vous, ça serait un petit peu ennuyeux. Surtout si tout le monde fait pareil. Voilà. Merci, Fanny, pour cette info sur ces recharges qui, c'est vrai, posent un vrai problème à Bruxelles. Et puis, pas qu'à Bruxelles, d'ailleurs. On va parler immédiatement d'autre chose dans le Zoom du reporter.
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2: Eh oui, parce que vous ne les voyez peut-être pas toujours, mais vous les entendez certainement.
3: Oui, les gazouillis des oiseaux.
2: Ah oui.
3: Oui, la période du chant des oiseaux, elle se termine quand même tout doucement, c'est vrai. On est en automne, mais à Bruxelles, ils sont parfois contraints, figurez-vous, d'adapter leur chant pour se faire entendre. La faute à quoi? La faute au bruit. Le bruit urbain, l'activité humaine, et donc ils doivent avoir des sons plus aigus pour pouvoir se discuter entre eux.
2: Donc on les entend moins.
3: Et c'est Louis Dominé qui nous propose ce reportage.
4: Pour les entendre, il faut tendre l'oreille et pousser le volume de quelques décibels. Le marais Wills, à Forêt, regorge de biodiversité. À l'aube de l'hiver, certains oiseaux se préparent à migrer vers le sud. Marius Pailès, ornithologue chez Natagora.
5: Là, on entend et on voit bien le pouillot vélos. Donc c'est un petit passereau qui va migrer, qui est tout petit, qui fait ce chant très caractéristique, tchif-tchaf, tchif-tchaf.
4: Une quiétude, parfois perturbée, tantôt par le passage d'un tram, tantôt par des travaux à proximité. Dans ce boucan, le chant des oiseaux peut parfois être difficile à distinguer, même par leurs congénères. Alors, pour se faire entendre,

0: Les oiseaux haussent le ton.
1: C'est un espèce de bruit de fond des fréquences basses, comme on dit, donc un bruit de fond constant de basse fréquence qui peut modifier le comportement de chant de certaines espèces, en tout cas. Ça a été étudié et observé. Donc des espèces qui vont aller essayer de chanter au-dessus de ces fréquences, donc plus aiguës, ou alors chanter plus fort, ou alors chanter plus tôt, plus tard, voilà, pour essayer finalement de s'adapter à ce bruit de fond lié aux activités humaines.
0: Et ce chant modifié peut avoir un impact sur les oiseaux peuplant nos villes.
1: Sur leur reproduction, par exemple, c'est territorial, c'est pour attirer les femelles, et donc si elles ne sont plus entendues, ou s'ils ne peuvent pas défendre leur territoire comme ils le pourraient, ou s'ils n'entendent pas arriver le danger parce qu'il y a un bruit de fond comme cette moto qui passe derrière nous, ça peut avoir un impact sur leur reproduction.
0: Comme piste de solution, cet ornithologue évoque la réduction de la vitesse des voitures, mais aussi la création et la préservation d'espaces verts. Rien qu'à Bruxelles, Natagora a dénombré 102 espèces d'oiseaux nicheurs différents, une biodiversité insoupçonnée qu'il est important de protéger.
2: Un petit coup de frais de la nature et des gazouilles d'oiseaux.
3: Ben oui. Vous avez, c'est ça que j'ai dit tout à l'heure, la mésange, elle zinzinule. C'est joli comme
2: c'est
3: mot.
2: Joli. Ouais, c'est joli, ouais.
3: Bon, c'est que pour les mésanges, je crois, par contre, évidemment. Par exemple, il y a
2: on
3: les
2: a
3: autres.
2: Beaucoup de mésanges. Hein.
3: Oui, bah oui. C'est un très très bon oiseau pour en campagne, par exemple. Ça, ça protège les prés, les champs, voyez-vous, des parasites. Voilà, petit côté campagne.
2: Merci à Louis Dominé, en tout cas.
3: Merci beaucoup, Louis Dominé, oui. Et puis, dans un instant, eh ben, vous aurez deux invités, Fanny.
2: Oui, Nils Sosselaar et Stéphane Bibeuc. On va parler de recréer des liens, créer des liens, tout en parlant ou tout en participant à des activités.
3: Ce sera à 7h50 sur BX1. Il est 7h43 pour l'heure et on vous souhaite une très très belle journée. À notre écoute, c'est le début de la semaine, tout va bien. Mila Brune est avec nous et sa chanson c'est Lamb and Lion. Voilà, pas de mésanges, mais des agneaux et des lions.

0: Mila Brune, Lamb and Lion. Allez, on fait un point rapide sur le trafic.
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0: Avec vous, Fanny.
2: Oui, il y a pas mal d'embouteillages. Si vous nous écoutez en DAB+, depuis votre voiture et que vous vous dirigez vers Bruxelles, vous êtes sur le ring intérieur entre Grand Bigard et Jette, eh bien le trafic est fortement perturbé avec 10 minutes de retard sur votre circulation. On revient maintenant du côté de Bruxelles avec toujours ce problème entre Botanique et rue Béliard, donc en descente, hein, un trafic qui est ralenti de 5 minutes votre trajet. Idem du côté du tunnel Anicordi, Charles Quint, tunnel Arlois, trafic perturbé, 15 minutes de retard cette fois. Donc ça bouchonne quand même pas mal sur la petite ceinture et en dehors de Bruxelles. Là.
0: Merci tout de suite Fanny. On va se retrouver dans 3 minutes pour vos invités. Et puis avant, on va écouter Henri Peyfer et sa chanson qui s'appelle Sola avec Dr Chai. Très bonne journée à tous.

0: une piste de danse. Vous êtes dans votre voiture ou chez vous devant votre télé et il est l'heure de retrouver les deux invités de Fanny.
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2: C'est la semaine de la santé mentale. C'est l'occasion eh bien, d'accueillir nos deux invités hein, qui sont justement dans ce domaine, qui participent, qui sont responsables de lieux très importants qui permettent de recréer des liens. Stéphane Biboyk, bonjour.
3: Bonjour.
2: Vous êtes responsable du Babel Zine. On va tout de suite expliquer ce qu'est le Babel Zine à Outer Game. Et Nils Sosselaar, bonjour.
4: Bonjour.
2: Assistant social aussi de formation, je pense. Et coordinateur, co-directeur. Du club Nord-Ouest. Là, on est du côté de Jette. Donc on a vraiment les deux côtés de Bruxelles. Babel Zine, pourquoi Babel Zine? Babel comme Babylone, j'imagine.
3: Oui, donc voilà, Babel Zine, donc Babel comme Babelé, Babelair, et Zine parce qu'une envie, un désir. Mm-hmm. Le lieu de lien est né il y a 5 ans maintenant, suite à un appel à projet lancé dans le cadre du plan de relance bruxellois post-Covid-19, donc en 2020. Mm-hmm. Il nous a été donné l'opportunité de créer un lieu de lien, un lieu tiers, qui permet d'accueillir des personnes isolées ou bien qu'on ne touchait pas dans les services

0: santé mentale traditionnelle.
1: Oui, c'est ça.
0: Parce que pas adapté, trop stigmatisant, les gens, aller voir un psychologue, on ne sait pas pourquoi, que dire, on a honte. Donc ça touche vraiment des personnes qui sont soit issues de la psychiatrie, soit qui vraiment étaient en dessous des radars.
1: Stéphane Liotier, pour qu'on comprenne bien.
0: Oui, alors un lieu-tiers, voilà, bon, pour ne pas confondre avec un thème qui est à la mode, c'est tiers-lieu.
1: Oui, on en a parlé la semaine passée, on a d'ailleurs accueilli
2: un invité. On a reçu les gens de l'Abrisse.
0: Ouais. Voilà, un tiers-lieu qui serait plutôt un lieu entre le domicile et le travail, où on peut se rencontrer entre travailleurs pour effectivement avoir des locaux et puis se rencontrer quand même entre travailleurs. Ici, un lieu-tiers, c'est vraiment un lieu, enfin moi j'aime bien l'idée pour des personnes qui sont persécutées ou qui sont isolées, qui puissent se déposer dans un lieu dans leur cité, dans leur quartier, sans devoir faire quelque chose. Mmh. Et en fait, ce lieu tiers qui peut être un lieu de protection pour ces personnes-là, être accueilli dans leur singularité, mais en même temps, ne pas se sentir persécuté ou jugé, et qui peuvent se penser à ce moment-là.
1: C'est
0: qui
1: ça.
0: Peuvent commencer à réfléchir sans question, mais en tout cas, simplement d'être là. Hein. Enfin, il y a un mot anglais, enfin allemand, Dasein, c'est un mot philosophique, mais ça veut dire simplement l'être là sans parler, sans verbalisation.
1: Exister, se trouver au milieu des autres, c'est un peu ça aussi. Voilà. Niels, vous, c'est le réseau Nord-Ouest.
3: Club Nord-Ouest. Qui émane du réseau Nord-Ouest.
1: Émane. Est-ce qu'on est dans autre chose ou c'est le même état d'esprit?
3: C'est le même état d'esprit. Nous, on préexistait au plan de relance post-Covid qui est juste venu finalement nous soutenir à ce moment-là. Donc nous, on a 12 ans d'existence.
1: D'accord.
3: Et on est né effectivement dans cette envie d'un secteur de la santé mentale. Donc peut-être pour préciser, la santé mentale touche tout le monde. On parle pas de psychiatrie, on parle bien de santé mentale. Quelqu'un qui a perdu quelqu'un, sa santé mentale est en souffrance. Quelqu'un qui déménage, sa santé mentale peut être en souffrance. Un burn-out, mais parfois aussi une pathologie psychiatrique. Voilà, c'est vraiment quelque chose de très très large. Quelqu'un qui est en mal logement, la santé mentale est en souffrance aussi. Voilà, et donc nous on voulait proposer un lieu ouvert à tous et quelque part anonyme. On demande juste un prénom, nous, à l'entrée. Mmh. Et c'est tout. Tout le monde est le bienvenu. Qu'on soit voisin, qu'on soit hospitalisé, qu'on ait une maladie ou pas, nous, on ne demande rien.
1: Qu'on comprenne bien, le lieu, il est ouvert, la porte, elle est ouverte tous les jours de la semaine. Y a des activités, bien sûr, et on peut y revenir. Mais l'idée, c'est que moi, j'ai envie d'aller à la rencontre de gens ou tout simplement m'asseoir, prendre un café, peut-être observer des gens qui jouent, parce qu'il y a des jeux de société, ce genre de choses, c'est ça? En gros, qu'on soit bien concret.
3: Alors, il y a cette possibilité-là, il y a aussi la possibilité, en tout cas, au Nord-Ouest, je pense au Babel Zine aussi, de s'y investir et de devenir volontaire, accueillant. Nous, notre maître mot, c'est l'accueil. Et donc, on a des professionnels qui accueillent, des bénévoles qui accueillent, le lieu accueille, le bâtiment accueille, les activités qui sont co-organisées avec les personnes qui viennent accueillent. Voilà, on n'est pas ce qu'on appelle un hôpital de jour ou un centre de jour.
1: Oui.
3: Mais c'est toujours bien de différencier aussi, c'est que chez nous, on peut passer 10 minutes et repartir, et on peut venir passer tous les jours de la semaine, toute la journée.
1: Est-ce que quelque part, vous palliez un manque? Ou bien vous êtes complémentaires, justement?
0: Très clairement, nous pallions à un manque. C'est des systèmes qui ont été installés parce que, justement, on ne touchait pas toute une personne, un nombre de personnes qui ne s'identifiaient pas à la santé mentale.
1: Par exemple, lesquels? Justement, quel profil?
0: Eh bien, des gens déjà qui ont un burn-out, tout simplement qui ne veulent pas rentrer, enfin qui se disent pas, j'ai pas envie d'aller voir un psychologue, je vais très bien. Mais par contre, la difficulté est là. Des personnes qui sont isolées, qui n'ont jamais eu entendu parler de la santé mentale, mais tout d'un coup, ils savent qu'il y a un lieu dans lequel ils peuvent s'inscrire, qui demande très peu de compétences. Il n'y a pas critères d'admission. Donc, il n'y a pas de candidature non plus. Il n'y a pas deux ou trois rendez-vous avant de venir. On peut pousser simplement la porte et rencontrer des gens. Et puis, il y a tous les gens pour lesquels le parcours dans la santé mentale est déjà très stigmatisant, il est déjà très long, et ils n'ont plus envie de ça. Il faut savoir qu'ils redeviennent à ce moment-là, on essaie de leur donner la possibilité d'être acteurs de leurs soins. Alors que dans les centres de jour, ils doivent rencontrer un psychiatre, ils doivent rencontrer un assistant social, ils doivent avoir un projet souvent. Alors qu'ici, on accueille simplement la personne dans sa singularité. particularités, tout en essayant de créer un collectif, parce que on est non seulement attentif à la singularité, mais on est attentif au collectif et aux liens qui peuvent se créer. À savoir qu'une personne seule, sans

0: rencontrer une altérité, eh bien, la difficulté de se rencontrer elle-même. L'importance de l'altérité, c'est qu'à travers l'autre, mm-hmm. elle parvient aussi à réfléchir sur ce qui se passe pour elle.
1: Ça veut dire qu'il y a des personnes qui viennent régulièrement, justement, parce qu'elles ont besoin des autres et peut-être, justement, d'autres profils qui sont leur alter ego.
2: Oui. Et donc, moi, j'avais envie de rebondir, justement, oui. on est aussi complémentaires, oui. Parce qu'on est 19 lieux de lien reconnus sur Bruxelles. Mm-hmm. Il y a un petit guide des lieux de lien, d'ailleurs, sur le site de la Ligue bruxelloise pour la santé mentale.
1: Et on peut les visiter cette semaine.
2: On peut les visiter cette semaine. En fait, on peut les visiter n'importe quand. Mm. On peut passer la porte n'importe quand et les visiter le lieu. Vous y serez accueillis dans tous. Et donc, on est complémentaires à ce titre-là, mais aussi dans les réseaux de soins classiques. Et alors, effectivement, venir se poser, discuter, rencontrer l'autre, c'est tout le but des personnes qui arrivent seules chez nous et qui repartent en se disant, on se retrouve au marché dimanche et on va aller faire nos courses ensemble et boire un café à l'extérieur. Voilà, les choses s'exportent aussi. Et c'est là où on voit que ça fonctionne, en fait.
1: Très bien. Niels, Stéphane, il nous reste une grosse minute, une minute trente. J'ai envie de vous demander, est-ce que ça suffit de faire appel à des bénévoles, des volontaires, ou on le sait, c'est compliqué, les associations à Bruxelles. On vient de boucler un budget bruxellois. On sait combien c'est compliqué en ce moment. La conjoncture est difficile. Est-ce que vous avez suffisamment d'apports? Est-ce que vous avez encore besoin de volontaires, de bénévoles? Est-ce que il faut... Allez-y.
0: Oui, alors, le Babelsine a eu de la chance de vraiment, on a beaucoup travaillé pour ça, mais on a eu vraiment eu de la chance de pouvoir bénéficier d'une enveloppe. Oui. On est rentré juste avant la fin de la législature et on a eu un budget assez conséquent mm-hmm. qui nous permet d'avoir une stabilité. Maintenant, dans les 19 lieux de lien, il y en a beaucoup qui n'ont pas eu une telle subsidiation. Et donc, là, Niels va pouvoir mieux en parler parce que lui, il est dans cette cas de figure avec d'autres lieux de lien où justement la subvention...
1: En 30 secondes, malheureusement, parce que le journal arrive.
2: Très rapidement, on est dans des subventions annuelles qu'on doit redemander chaque année. On n'est jamais sûr de les avoir. Là, on est OK jusqu'au 31 décembre 2026 et on ne sait encore rien pour 2027. Donc, voilà.
1: Et c'est demain, 2027.
2: Et c'est demain, voilà. Et donc,
1: qu'est-ce qu'on peut faire pour vous aider, les auditeurs, téléspectateurs qui sont là? Ils peuvent en tout cas aller sur le site. Donc, on a le Babelsine et le... Je n'arrive pas à retenir. Je sais que c'est Nord-Ouest, mais c'est Club Nord-Ouest, pas réseau. Et on ne peut pas se tromper, c'est Club et non pas réseau. On va sur le site et éventuellement on rentre en contact avec vous.
2: Tout à fait. Les coordonnées sont dessus.
0: L'accessibilité est vraiment facile. Hein. N'importe qui peut rentrer chez nous au Club Nord-Ouest. On peut une visibilité via nos sites internet. Et alors, comme tu l'as souligné, cette semaine, c'est une semaine spécifique par rapport à la santé mentale. Mm-hmm. Les différents lieux de lien, mais aussi les services de santé mentale, les centres de jour, etc., sont visitables. D'accord. Il suffit d'aller sur le site de la santé mentale ou bien sur le site de Bruxano. Et là, il y a moyen de s'inscrire et venir nous rencontrer.
1: Merci à tous les deux.
2: Merci,
1: on a déjà arrêté
2: l'accueil.
1: Cette conversation. Merci à tous les deux et bon anniversaire au Babelsine.
0: Oui, merci.
3: Merci à vous. 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En replay, tout de suite l'info juste après cette courte pause.
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3: Il est 8h, passé de 1 minute, il est le moment, il est l'heure de retrouver le journal de la rédaction avec Brian Momard.
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3: Bonjour Brian.
11: Rebonjour Jules.
12: Rebonjour à toutes et à tous. Bruxelles tient son budget après un long week-end de négociations.

0: Avec sur papier quelques bonnes nouvelles pour les Bruxellois. On fait le point avec Capitaine Quid dans quelques instants. Nouvelle mobilisation ce matin des élèves de l'Athénée Charlie Hansens à Ixelles. Un piquet et un blocage filtrant sont organisés contre les réformes de l'enseignement en Fédération Wallonie-Bruxelles. On retrouvera notre journaliste Sarah Benten sur place. Enfin, le Belge jette en moyenne 15 kilos de vêtements par an et seuls 10% sont recyclés. Pour faire face à cela, la recyclerie de Watermaloisfort a développé sa propre marque de vêtements. Un accord budgétaire plus difficile à trouver que prévu, mais le gouvernement bruxellois a finalement conclu son budget 2027 hier soir après un week-end de négociations tendues. Camille Tenquin, un budget avec lequel le gouvernement promet de ne pas toucher au portefeuille des Bruxellois.
1: D'abord, pas de hausse des tarifs de la STIB, sauf une augmentation liée à l'inflation. Les tarifs préférentiels des jeunes et des seniors sont maintenus. 66 millions d'euros seront consacrés à des prêts à taux zéro pour aider les ménages à financer leurs travaux de rénovation. Cela remplace les primes Rénolution car depuis leur suppression, les propriétaires bruxellois ne bénéficiaient plus d'aucune aide pour rénover leur logement. D'ailleurs, la prime Biome pour les prêts comptes immobiliers sera doublée. Cela avait déjà été annoncé, mais elle passe bien de 164 à 328 euros par an. Le prix du titre-service n'augmentera pas non plus en 2027. En revanche, la taxe de circulation va changer. Les petites voitures et les véhicules électriques seront exonérés à partir du second semestre. À l'inverse, les voitures plus grosses et plus lourdes seront davantage taxées.
0: Du budget aussi pour le logement ou encore les CPAS.
1: 800 millions d'euros sont prévus pour construire et vendre plus de 1000 logements destinés à des ménages à revenus moyens. 130 millions d'euros vont être libérés pour recapitaliser la SLRB, la Société Régionale du Logement Bruxellois pour 2026. 15 millions sont prévus pour aider les CPS. Et puis une décision plutôt symbolique, la vente du siège de la ministre-présidente située rue du Cal. Aucun montant pour l'instant n'a été communiqué, mais selon nos informations, le ministre-président installerait ses bureaux au BIP sur la place royale.
0: Merci beaucoup Camille pour tous ces détails et plus d'explications aussi dans quelques minutes à 8h15 puisque l'invité politique de Michel Caillard sera le premier ministre, le ministre-président plutôt bruxellois, Boris Dilies.
2: Pas d'accord en revanche du côté du gouvernement fédéral.
0: Les divergences sont trop grandes que pour aboutir à un budget. On parle ici notamment de fiscalité ou de coupes dans les soins de santé. On le rappelle, le gouvernement fédéral doit économiser 10 milliards d'euros d'ici 2029. Le Premier ministre, cette fois-ci Bardo Weaver, espère parvenir à un accord avant le 13 octobre, date de son discours de politique générale devant la Chambre. Les négociations devraient reprendre ce mercredi matin. On va parler cette fois-ci de la fin des repas gratuits dans les écoles qui ne touchent pas seulement les élèves. L'organisme Les Cuisines Bruxelloises, principal fournisseur des cantines à Bruxelles, a vu le nombre de commandes diminuer de 25% depuis la rentrée. Certaines écoles commandent jusqu'à 70% en moins de repas. José Orico, directeur des Cuisines Bruxelloises. Dans quelques instants, on va l'écouter tout de suite, donc José Orico.
3: On constate que cette gratuité qui a été malheureusement arrêtée par décision de la Fédération Wallonie-Bruxelles a un impact très important sur l'ensemble de notre activité. Aujourd'hui, on tourne aux alentours de 9600 repas par jour, alors que nous étions dans la même période aux alentours de 11 800 repas. Donc il y a quand même une perte de plus de 2200 repas par jour, hors mercredi bien évidemment, parce que là, l'activité est moindre.
2: Et au repas scolaire.
0: Tout à fait. Les crises sont de plus en plus longues, complexes et interconnectées. C'est le constat de Sophie Lavaux, gouverneure chargée de la gestion de crise à Bruxelles. Dans une interview accordée au soir, elle tire les premiers enseignements de l'été marqué par... Marqué par les fortes chaleurs. Elle estime que Bruxelles est préparée, mais qu'il faut encore améliorer les plans d'urgence parmi les pistes davantage de points d'eau et d'îlots de fraîcheur, une meilleure communication vers la population et le développement d'une réserve de citoyens volontaires. Sophie Lavaux plaide aussi pour adapter les plans de crise au dérèglement climatique, notamment en utilisant davantage les données à terme, l'intelligence artificielle aussi pour aider à anticiper les situations.
2: Les pilotes d'avions sont de plus en plus souvent visés par des lasers à l'approche de Brussels Airport.
0: En 2025, 169 incidents ont été recensés, soit une augmentation de 80% en un an. Le phénomène s'est encore illustré dans la nuit du 17 au 18 août dernier. En seulement 6 heures, 5 équipages ont signalé avoir été éblouis par des faisceaux lasers lors de leur atterrissage. Les auteurs sont très difficiles à retrouver, notamment lorsqu'ils opèrent depuis l'extérieur de l'aéroport. Les compagnies rappellent pourtant que ces actes peuvent être dangereux pour les pilotes et les passagers. Certains équipes désormais leur équipage de l'Union.

0: spécialement conçu pour filtrer les lasers. À Molenbeek, le président du CPS, Ahmed El Kanous, a porté plainte après avoir reçu des menaces de mort sur les réseaux sociaux. Les messages envoyés fin août via Messenger comportaient également des insultes racistes et islamophobes. Il s'agit de sa deuxième plainte pour des faits similaires. L'élu dénonce la banalisation des discours de haine en ligne et appelle à davantage responsabiliser les plateformes.
1: Ce constat qui interpelle maintenant, le Belge jette en moyenne 15 kilos de vêtements par an et seuls 10% sont recyclés.
0: Cela engendre énormément de déchets. Alors pour faire face à la surconsommation, la recyclerie de Watermaal-Boitsfort a développé sa propre marque de vêtements. Elle crée des nouvelles pièces sur base de tissus invendus, de quoi vendre ce qui part le moins et crée ce dont les acheteurs ont le plus besoin. On écoute Aline Picarel, la responsable de la recyclerie de Boitsfort. Elle est interrogée par Marine Hubert.
2: Qu'en fait, des pantalons pour enfants, on n'en a pas dans nos bacs de tri. Les petits garçons, à partir de 3-4 ans jusqu'à 10 ans, ils usent leurs pantalons jusqu'à ce qu'ils soient troués. Donc on a besoin de répondre à une demande. Et par contre, des grands pantalons adultes un peu abîmés, ça on en a plein. On essaye vraiment de diminuer au maximum les quantités qui partent à l'incinération. Et donc, le typique exemple du chemisier homme démodé, impossible de lui trouver un acheteur. Par contre, on va le transformer, on va en faire quelque chose qui va donner du plaisir à l'acheteur, qui va vraiment un petit cadeau qu'on se fait. C'est quand même du neuf, mais avec un impact écologique proche de zéro, en fait.
1: Hier à l'église du Béguinage dans le centre de Bruxelles.
0: Plusieurs centaines de personnes ont apporté leur soutien à 4 Palestiniens en grève de la faim. Ils réclament l'évacuation de leurs proches bloqués à Gaza alors que ces derniers disposent de visas belges pour rejoindre leur famille. Les grévistes ont notamment pris la parole devant les manifestants avant qu'une chaîne humaine ne soit formée autour de l'église. Les associations qui les soutiennent demandent au gouvernement belge de permettre l'évacuation de ses proches et de reprendre les opérations. Cette grève de la faim a été entamée le 23 septembre dernier.
1: Le centre sportif du Petit Chemin Vert à Neder-Overhembeek a fait peau neuve.
0: La ville de Bruxelles a inauguré samedi les installations après un chantier à 750 000 euros. Le terrain de football a été remis aux normes et homologué. Une nouvelle clôture a aussi été installée pour limiter les occupations non autorisées qui provoquaient des dégradations et des nuisances pour les riverains. Le site dispose désormais d'une tribune de 156 places et d'une piste de jogging de 380 mètres accessible pendant les heures d'ouverture.
1: À Uccle, des habitants cultivent leur propre vigne et viennent de récolter 26 kilos de raisins.
0: Et le projet a été lancé en 2023 par l'association Les Vignes en Ville, compte une quarantaine de pieds de vignes. L'objectif est de produire à terme son propre jus, puis ses propres bouteilles. Mais au-delà de la récolte, c'est surtout une manière de faire vivre le quartier et de transmettre un savoir-faire vieux de plus de 1000 ans. Nicolas Dascio, vigneron pour le projet, nous explique pourquoi au micro de Pierre Mayens. On va écouter tout de suite Nicolas Dascio, vigneron, donc on le rappelle, pour le projet à Uccle.
3: L'objectif de ces vignobles, c'est de se retrouver autour d'un espace qui est un peu un espace résiduel de la ville, un espace que, oui, c'est un petit coin de végétation, mais c'est que avant c'était un peu anonyme, et aujourd'hui est devenu un espace sympa du quartier où les enfants qui grandissent ici dans le quartier, qui ont participé à la plantation et participent aux vendanges, participent à l'entretien, voient grandir, et les adultes aussi, ils voient, ben, c'est comme la nature, et ça change toutes les saisons et ça permet de se retrouver autour d'un petit travail de groupe pour apprendre sur la nature, apprendre sur une métier de vigneron, une tradition, disons, et centenaire, ici, ou millénaire même.
1: Voilà. On termine à Beaux-Arts avec cette grande rétrospective consacrée au peintre bruxellois Jean Brusselmans.
0: Oui, c'est la première exposition de cette ampleur dédiée à son œuvre depuis 46 ans. Quelques 120 œuvres sont réunies jusqu'au 31 janvier 2027. Une occasion de redécouvrir cet artiste longtemps resté peu connu du grand public malgré sa reconnaissance critique. Zoé Gray, directrice des expositions à Beaux-Arts.
4: Le style de Brusselmans est très singulier et je pense que ça c'est une des forces de cette exposition. Avec autant de tableaux, on peut vraiment comprendre son langage visuel. Il était très influencé par d'autres peintres et dans l'exposition, on a choisi quelques œuvres clés qui viennent de ses contemporains belges et internationaux comme Piet Mondrian, Fernand Léger, mais aussi Rick Wouters, Per Meijer, pour montrer les influences qu'il y avait sur son style, mais il a quand même réussi

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1: Voilà, aujourd'hui, concernant la météo à Bruxelles, eh bien, petite température agréable de 10 à 11 degrés ce matin, jusqu'à 21 degrés cet après-midi. Le soleil va faire son apparition tout doucement, pas de vent ou alors très faible. Et puis ce soir, 10 à 13 degrés sur la capitale. Voilà, dans quelques instants, Boris Dilias sera l'invité de Michel Gaillère. Mais avant, on peut faire un point rapide sur vos conditions de circulation à Bruxelles.
0: Ça ralentit entre le tunnel cinquantenaire et Arlois avec 5 minutes de retard sur votre distance.
1: Très bien, merci beaucoup Fanny. On se retrouve dans un instant avec l'invité de Michel Gaillère. Ce sera juste après ça.
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1: Et avant cette interview, le temps que notre invité arrive, ça ne saurait tarder. Je vous propose d'écouter Farandole, hyper content. 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
1: Bonjour Michel, vous recevez aujourd'hui Boris Dilliès.
2: Bonjour Jules, bonjour Boris Dilliès.
3: Bonjour.
2: Ministre-président bruxellois, vous avez travaillé tout le week-end, c'était tendu pour confectionner le budget. Vous reconnaissez qu'on est passé pas loin du clash ?
3: Pas loin du clash, vous savez, je ne connais pas d'exercice budgétaire en la matière qui ne soit pas tendu, donc c'est assez normal. Oui, bien sûr, il y a eu des tensions, mais voilà, il y a cette famille politique autour de la table, chacun a ses priorités, ses échelles de valeurs, donc je ne m'attendais pas à ce que ce soit un long fleuve tranquille. Nous y sommes parvenus.
2: Vous y êtes parvenus, réduction du déficit, 200 millions d'euros, on fait où les économies ? Parce que ce qui me frappe dans la presse, dans les communiqués, c'est qu'il y a plein de bonnes nouvelles, j'imagine que vous allez nous les donner, Boris Dilliès. Mais moi, je veux savoir où on trouve ces 200 millions d'euros d'économies.
3: Alors, moi, j'aimerais d'abord beaucoup plus de bonnes nouvelles encore. Mais en effet, on ne peut pas presser de l'eau d'une pierre en la matière. Mais il y a une réalité, c'est qu'on avait... Mon gouvernement a hérité d'une situation budgétaire de quasi-faillite, très clairement, avec une dette qui avait triplé en 10 ans.

0: 10 ans. Et donc, nous avions annoncé d'emblée une trajectoire budgétaire extrêmement précise, avec un objectif qui est de revenir à l'équilibre en 2029. Et ici, nous tenons cette ligne, puisque le déficit a été divisé par 2 maintenant. Et donc, le principe reste le même, c'est-à-dire que nous rationalisons et nous faisons des économies, ce qui n'est pas un gros mot. Et quand vous faites des économies de manière sérieuse, ça permet de dégager un peu de marge. On y reviendra peut-être. Mais donc ici, nous avons continué une rationalisation des administrations. La région comptait plus de 20, et donc nous rationalisons en 4 piliers, mais on en était arrivé à avoir des doublons, des triplons, des quadruplons. Pour autant, nous n'avons pas dû procéder à des licenciements, nous ne faisons pas les choses de manière bête et méchante, mais on tient compte, si vous voulez, d'une trajectoire, parce que comme il y avait une série, il y avait tellement de services qu'à un moment donné, même les citoyens bruxellois s'y retrouvaient plus, puisqu'il y avait une multiplication d'acteurs, mais il y a une série de départs volontaires qui nous donnent à ce moment-là des indications précises pour pouvoir diminuer nos dépenses.
1: Et mais, puis, vous reconnaissez Boris Vian, est-ce que si on n'engage plus dans la fonction publique, quelque part on touche aussi au portefeuille déjà de ceux qui ne retrouveront pas de travail dans la fonction publique?
0: Non, ce que je reconnais, si vous voulez, c'est que si on ne réforme pas l'administration telle qu'on devait le faire, à ce moment-là, vous touchez aussi au portefeuille des Bruxellois, puisque vous faites augmenter la dette et qu'à un moment donné, eh bien, y a toujours quelqu'un qui paye, et c'est le citoyen bruxellois qui paye. À travers les économies que l'on fait, je vais quand même prendre un exemple. Moi, aujourd'hui, comme ministre-président de la région bruxelloise, je dispose de 2 bureaux. Je n'ai pas vraiment besoin de 2 bureaux. C'est-à-dire que j'ai le siège rue du Cal, boulevard du Régent, plus Place Royale. On a pris cette décision que j'ai moi-même suggérée, qui était de dire que ça vaut quand même la peine de rationaliser là aussi. Et donc, en l'occurrence, ça fait partie des rationalisations.
1: Et vous espérez tirer combien de cette vente? Ce sera quel bureau? Alors, sur rue du Cal ou sur Place
0: On est sur plusieurs dizaines de millions d'euros. Maintenant, l'estimation doit encore arriver de manière précise. Mais sans être un expert, on sait déjà en effet dire qu'on est sur plusieurs dizaines de millions d'euros en rationalisant, parce qu'il se trouve que comme j'ai moi-même réduit de 20% mes effectifs de cabinet, j'ai des bureaux qui sont vides et ça n'avait pas de sens. Et donc, on doit aussi être exemplaire en la matière, on le fait.
1: Alors, passons en revue certaines des mesures qui sont annoncées. 15 millions d'euros pour les CPS, 100 millions d'euros pour les logements. Le ticket de transport va être indexé à la STIB, mais l'abonnement reste. Vous nous confirmez ça
0: que... Oui, c'était important parce que c'est vrai que c'est un sujet qui est venu sur la table. Mais c'était important de ne pas attaquer le portefeuille des Bruxellois, notamment par rapport à celles et ceux qui utilisent les transports en commun. Et donc, bien entendu, l'index aura cours, mais il n'y a pas d'augmentation prévue en tant que telle au niveau des usagers de la STIB.
1: Quelles sont les lignes pour la réforme de la taxe de circulation pour les gens qui se déplacent en voiture à Bruxelles? Là aussi, il y a une forte évolution. On va viser qui?
0: Non, c'est-à-dire que là, si vous voulez, on tient compte aussi du volume. Et donc, c'est vrai que le principe est d'encourager les plus petits véhicules, de nouveau, sans pour autant jeter l'opprobre sur ceux qui ont un véhicule plus important. Et donc, on est sur un principe, là, je pense, qui est juste et de bon sens.
1: Je voudrais, Boris Vian, une clarification sur le financement de la SLRB. Oui. Votre président de parti, Georges-Louis Boucher, avait dit à un moment donné stop. À Anderlecht, le Parti Socialiste soutient l'autre Fimo Stefa. On ne refinancera pas la SLRB. Et puis finalement, on voit qu'il y a quand même de l'argent. On en est où dans ce dossier-là?
0: Alors, il ne faut pas mélanger, si vous voulez, les dossiers. Ce dont on avait parlé, c'est en effet 400 millions d'euros concernant la consolidation de la SLRB. Ce dossier n'est pas à l'ordre du jour pour le moment. C'est-à-dire qu'il n'était pas à l'ordre du jour du conclave budgétaire de ce week-end. Et donc, il y a aucune décision qui a été prise sur ce montant de 400 millions d'euros de consolidation de la SLRB parce que le dossier n'est tout simplement pas encore venu à la table du gouvernement. Donc c'est juste pour qu'on ne confonde pas les choses.
1: Et donc ça veut dire qu'on trouve de l'argent pour la SLRB, combien pour faire du logement et quel type de logement?
0: Alors, vous avez de l'ordre de... On a ici dans le budget, dans ce qui est structurel et récurrent, de l'ordre de 100 millions d'euros qui était prévu. Mais de nouveau, pardon, parce que je voudrais être très très précis, qu'il n'y ait pas d'ambiguïté, ce que vous évoquez, ce sont les 400 millions d'euros de consolidation. Aujourd'hui,
1: moi, ce que je voudrais savoir, c'est si OMR, on réclame toujours la tête de l'autre Fimo Stefa, est-ce que c'est toujours un problème politique?
0: Alors,
1: pour vous?
0: Moi, si vous voulez, j'ai eu l'occasion d'indiquer que je trouvais que c'était un très mauvais signal. C'était un très mauvais signal, en effet, de reconduire la personne en question, même si, en effet, il y a une

0: enquête, une information judiciaire qui est ouverte. Et donc, moi, je ne vais jamais contester la présomption d'innocence, loin s'en faut. Mais je continue de penser que c'était un mauvais signal et que par rapport au travail qu'ont fait les députés, par rapport à la commission, je trouve que ça n'est pas très respectueux, disons-le.
1: Alors, encore une question vraiment sur le budget, la baisse de l'IPP, ça vous nous confirmez combien,
0: donc,
1: quel impact pour qui ?
0: Je vous confirme la baisse de l'IPP de 1%, les Bruxellois verront l'impôt sur les personnes physiques diminuer de 1%, et je vous confirme également le doublement de la prime biome qui concerne les propriétaires. Et puis je peux aussi vous confirmer qu'on a acté le fait qu'on allait enfin rénover le tunnel Louise, qui le mérite amplement, parce que c'est un spectacle assez désastreux pour l'image de Bruxelles. Notamment, mais aussi en termes de mobilité.
1: Il y en a un peu pour tout le monde, en fait. On construit du logement, on réduit certains impôts, on investit dans la mobilité. C'est la particularité de ce gouvernement le plus éclectique du pays.
0: Un budget, c'est un acte politique. Vous avez cette famille politique autour de la table, et donc chacun a ses priorités et ses échelles de valeurs. Et donc ça ne me choque pas qu'il y ait en effet une diversité par rapport aux priorités.
1: Le musée Canal, quel budget ? Et est-ce que c'est maintenant vraiment un dossier à vous, Boris Iliès, ou ça reste encore un petit peu le bébé de Rudy Vervoort ?
0: Alors vous savez, les bébés, les ceci est à moi, ceci est à lui. Enfin, je ne veux pas rentrer dans ce schéma-là. Par contre, j'ai dit et j'assume que le musée Canal est probablement une des idées les plus ambitieuses pour le rayonnement de Bruxelles de ces 20 dernières années. Mais j'ai également indiqué et j'assume qu'il y avait matière à discussion sur la trajectoire budgétaire. Et donc, la ligne qui est celle en vigueur maintenant, c'est en effet une autre trajectoire budgétaire, mais je vous confirme que ce magnifique projet verra le jour puisque Canal sera inauguré fin novembre.
1: L'arrivée de galéristes dans le conseil d'administration, notamment sur le quota MR, c'est la preuve qu'on est sur un modèle peut-être moins 100% public et beaucoup plus inspiré du privé ?
0: Oui, je pense qu'il faut à la fois des gens évidemment qui connaissent bien le secteur, il faut aussi que le secteur privé soit associé, et puis il faut aussi des gestionnaires. Être gestionnaire, ça n'est pas un gros mot.
1: Vous avez trouvé des budgets pour la sécurité dans le cadre de ce conclave ? On va placer, je ne sais pas moi, des caméras. Pouvez-vous nous dire quoi vont venir ces fameuses caméras ?
0: Une confirmation d'une part de l'engagement du commissaire régional à la lutte contre la drogue.
1: C'est un commissaire ou c'est pas... On va créer le commissariat avec du personnel.
0: Vous avez un commissaire qui sera au sein de mon administration, c'est Brussels. Donc c'est là qu'il se situera. Comme je vous disais, on n'est pas là en effet pour remettre 18 couches en termes d'administration, mais on est là pour être efficace et ici. Ici, je pense que tout le monde conviendra qu'il y a vraiment du travail à faire dans la lutte contre le narcotrafic à Bruxelles, en lien avec les autres niveaux de pouvoir, évidemment, sans créer de doublons. Et donc ça, c'est un élément important. Il y a également des budgets pour le renforcement du nombre de caméras. Et puis le plan gare, qui est assez fondamental pour moi, à la fois pour l'image de Bruxelles, mais aussi pour les nafteurs, pour les touristes, les investisseurs, pour les Bruxellois, parce que ces endroits sont aujourd'hui absolument indécent.
1: On l'a dit, c'est un budget qui a été compliqué, comme beaucoup de budgets,
0: mais
1: on a l'impression
0: plus que d'autres. Vous le confirme.
1: Les présidents de parti, ils s'en mêlent, ils mettent un peu d'huile dans les rouages, ou au contraire, ils complexifient les choses parce qu'à un moment donné, ils disent « ça c'est ma ligne, on n'y touchera
0: pas ». Alors, je ne peux pas parler des présidents de parti, je peux vous parler de mon président de parti. Moi, je suis en lien avec lui, ce qui est tout à fait normal, et on a une relation tout à fait équilibrée. Il me fait confiance, je lui fais confiance.
1: Et donc, parce que là, ici, Georges-Louis Boucher, il associé à Paul Magnette, alors qu'ils sont dans l'opposition fédérale.
0: Mais je vous rappelle que Georges-Louis Boucher est un de ceux grâce à qui ce gouvernement a pu voir le jour. On a parfois tendance à l'oublier, mais donc il connaît extrêmement bien les dossiers bruxellois, et donc il est en lien avec moi, comme il est en lien avec l'ensemble des ministres qu'il a nommés, quoi de plus naturel.
1: Vous l'avez eu combien de fois ce week-end au téléphone, Georges-Louis Boucher ?
0: Très honnêtement, zéro fois.
1: Donc c'est qu'il s'en mêle pas tellement de la négociation.
0: Non, mais vous avez, il ne faut pas m'appeler toutes les cinq minutes, mais on a eu évidemment un échange préalable comme il l'a avec l'ensemble de ses ministres, certainement sur les questions budgétaires. Ça, c'est tout à fait naturel.
1: Dernière question, Boris Dilliès, à propos de coup de fil. Qui a appelé Julien Moigny ? Est-ce qu'on le sait ?
0: Si seulement je le savais. Écoutez, non, je n'en sais absolument rien. Moi, je dirais que cette affaire, elle est grave, en effet, parce que les faits sont très graves. Ce que je regrette, pour tout vous dire, c'est qu'à ce moment-là, je pense qu'il aurait été plus opportun que le procureur dise très clairement de qui il s'agit. Parce qu'il a dit lui-même, il a dit en réalité la faute, si vous voulez, elle est d'ordre déontologique et éthique, pas plus, parce qu'il n'y a pas eu de promesses, de

0: De menaces, fort heureusement, il manquerait plus que ça. Mais je trouve que c'eût été mieux, c'eût été de bonne aloi de dire voilà, monsieur machin, quitte à le dire. Parce qu'ici, ça jette l'opprobre sur la moitié de tout le Parlement bruxellois. Je dis la moitié, puisqu'on a dit c'est il, hein, donc un peu dans le jeu qui est.
1: Il est encore temps pour Julien Moinil de dire qui c'est.
0: Moi, je trouve que ce serait plus sain parce que ici, on est dans un climat qui, on passera à autre chose, mais c'est quand même assez délétère parce que on a des parlementaires dans leur immense majorité qui font très très bien leur travail et ça jette l'opprobre sur tout le Parlement, en tout cas sur la moitié masculine du Parlement, et je trouve que ça c'est regrettable.
1: Merci Boris Dilliès d'être venu répondre à toutes les questions ce matin.
2: Boris Dilliès, vous avez choisi une chanson de Teddy Bear aujourd'hui. Pour quelle raison ?
0: Mais écoutez, moi je l'ai découvert il n'y a pas très longtemps, je dirais il y a environ un mois. Je trouve qu'il a beaucoup de talent, il y a beaucoup de poésie dans ses textes. Et donc, je trouve que c'est certainement quelqu'un à suivre et qui a déjà fait ses preuves. Et voilà, beaucoup de poésie et beaucoup de talent.
2: Merci beaucoup. Merci. Je rappelle que cette interview est disponible sur www.bx1.be. Le choix de Boris Dilliès, Teddy Bear, les chaussures roses. On est vous écouter BX1, il est 8h28. Très bonne journée à tous.
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1: Teddy Bear, foutu hasard, chaussures roses. C'était le show de Boris Diliès. Il est l'heure de retrouver les titres avec vous, Fanny.
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3: Le gouvernement bruxellois a finalement conclu son budget 2027 hier soir après un week-end de négociations tendues. Un budget avec lequel le gouvernement promet de ne pas toucher au portefeuille des Bruxellois. Il y a eu des tensions car il y a 7 familles politiques et chacun a ses priorités. C'est ce qu'a déclaré Boris Diliès sur nos antennes il y a quelques minutes à peine. Le ministre président de la région bruxelloise rappelle qu'il a hérité d'une région en quasi-faillite avec une dette qui a triplé en 10 ans. L'objectif est donc de revenir à l'équilibre en 2029. Nous faisons des économies, a-t-il dit, grâce à la rationalisation de l'administration de la région. Pas de licenciement, mais une série de départs volontaires. Cela représente déjà plusieurs dizaines de millions d'euros. Pas de manifestation, mais un piquet et un blocage filtrant par les élèves de l'Athénée Charlie Hansens à XL ce matin depuis 7h30 et tous les autres jours de la semaine. Cette mobilisation s'inscrit bien entendu dans la continuité du mouvement lancé par les élèves au cours de l'année scolaire précédente contre les réformes de l'enseignement en Fédération Wallonie-Bruxelles. Nous serons en direct à 9h avec Sarah Wenten. Plusieurs centaines de personnes, au moins 500

0: 100, selon les organisateurs, se sont rassemblés hier à l'église du Béguinage à Bruxelles, au centre-ville, pour soutenir les Palestiniens en grève de la faim. Ils réclament l'évacuation de leurs proches, bloqués toujours à Gaza, et ce malgré l'obtention de visa belge de regroupement familial. 4 personnes poursuivent cette grève, entamée par 5 membres de familles palestiniennes le 23 septembre dernier. Et puis je vous rappelle que les Diables Rouges jouent ce soir face à la France, au Stade de France, en Ligue des Nations. L'enjeu, c'est la première place. Coup d'envoi à 20h45.
1: Merci Fanny pour ces titres. Tout de suite, on s'informe rapidement sur la météo, sur 2-3 petites infos sur vos marchés du soir. Et puis après, on accueillera Lulu.
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1: À Bruxelles, aujourd'hui, après quelques bancs de brume ou de brouillard, hein, ce matin, vous avez vu qu'ils ont disparu puisque le soleil brille largement ce matin maintenant. Donc ça va être la météo du jour. Hein, voilà, vous pouvez vous regarder maintenant ce qui se passe. C'est comme ça toute la journée. Il va faire beau. Des petites éclaircies aussi ce soir. Peut-être que ça va un petit peu se couvrir. Descendre à 10, 13 degrés. Mais on va quand même avoir 21 degrés cet après-midi. Température à l'ombre, je le rappelle. Donc ressenti un peu plus because in the sun pour ceux qui parlent espagnol. Et donc voilà, une très très belle journée qui s'annonce pour nous tous à Bruxelles. Les marchés ce soir, bah, vous le connaissez, ce marché de la place Saint-Gilles, place Van Menen à Saint-Gilles, pardon, de midi à 19h, un petit peu plus tard en soirée. C'est là que vous pouvez me retrouver en général le lundi, mais cette fois-ci je n'y serai pas, je vais aller voir un concert à Beaux-Arts.
0: Mais c'est bien, vous connaissez votre vie comme ça.
1: Bah oui, c'est bien, je vous raconte ma life, je ne sais pas pourquoi, ça n'intéresse personne, mais c'est pas que, voilà, c'est une très belle salle, Beaux-Arts, et je suis très heureux d'aller voir ce spectacle. Bien, la dose d'humour avec Lulu. Comment ça va, Lulu ?
0: Salut.
1: Oui, ça va. Attends, regarde avec ton micro, c'est encore mieux. Je suis en grande forme ce matin.
3: C'est mieux ?
1: Bah oui, voilà, ça y est. Alors, de quoi on va parler aujourd'hui ?
3: On va être léger, hein. C'est lundi matin. On va essayer de rigoler un peu. Hein.
1: Allons-y.
3: Alors.
1: Attends, non. Attends, et c'est quoi le sujet ?
3: C'est quoi le sujet ?
1: Ouais. C'est la surprise ou quoi ?
3: C'est la surprise.
1: Ah, vous aimez bien les surprises ? Bon, ok. C'est juste après cette musique, le rendez-vous avec vous, Lulu, la dose d'humour. Et puis, suivront Christophe Durand et sa chronique sportive du lundi. Et voilà la bonne nouvelle à la fin de notre émission. Tout de suite, on écoute Mélanie Isaac, Sublime
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0: Sublime Ordinaire. Mélanie, Isaac, c'était BX1, c'est toujours BX1, et c'est Lulu qui arrive tout de suite après ce petit jingle, Lulu.
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0: Alors Lulu, comment ça va ce matin? C'est quoi la surprise?
2: Alors la surprise, c'est qu'on va faire des blagues.
0: Qu'est-ce que c'est que cette histoire encore?
2: On va essayer de rester léger parce que franchement, c'était le projet de ce lundi matin. Moi, d'accord, j'allais venir avec un petit sujet sympa. J'allais parler d'un gros flop bruxellois qui est 20 ans plus tard devenu un peu un film culte.
0: Ouais, d'accord, je vois.
2: Dickeneck, bien évidemment. Il faut savoir que c'est, pour tous les humoristes, vraiment une success story qui nous fait du bien. Parce qu'effectivement, c'était nul à la sortie. 20 ans plus tard, c'est culte. Ça veut dire qu'il y a de l'espoir pour tous.
0: Il y a beaucoup de films comme ça. Les Tontons Flingueurs, par exemple, c'était aussi un échec total commercialement.
2: Ah, les goûts et les couleurs. Ok, mais donc, c'était ça mon but, Dickeneck. On allait faire une ou deux phrases cultes avec un accent digne d'être dénoncé par Ounia pour appropriation culturelle.
0: Okay.
2: Voilà, j'avais envie de faire un gros buzz. J'avais vraiment envie de faire un buzz. C'est ambitieux pour un lundi matin, hein. Je le sais. Et donc, moi, je prépare mon petit bad buzz à la maison. Et là, j'entends quoi? Mais quelqu'un d'autre a un plan un peu plus pourri. C'est le gouvernement.
0: Eh oui.
2: Ah ben oui, parce qu'en fait eux ils devaient bosser sur le budget. Et alors on n'est pas du tout sur le même genre de film. Là, je sens le cinquième opus du Où est la moula.
0: Oui, c'est
2: voilà.
0: Sûr.
2: Ah oui, ça sent mauvais parce que gros déficit du public belge. Si j'ai bien compris les chiffres, on est sur du 34 milliards. J'aime bien le dire bien, milliards. C'est énorme. S'il fallait se le représenter avec des billets de 50, c'est une pièce pleine de pognon virtuelle qu'il faut vider.
0: Ouais, ça, je pourrais m'en occuper, la vider. C'est
2: franchement, on monte un groupe, on fait un squad. Et donc, le stud de cette histoire, c'est que c'est complètement irréel, mais il faut trouver une solution. Voilà. Il faut trouver une solution. Et pour s'aider là-dedans, le gouvernement a fait appel au Bureau fédéral du plan, le BFP pour les potos. Personne ne les appelle comme ça, c'est évident. Voilà, le BFP, c'est des super-héros de la prévision économique. Et moi, je les imagine, on dirait, un squad de taupes avec des lunettes géantes devant des petits tableaux Excel. Et des géants. Oui, non, je sais, il n'y a rien qui va dans cette histoire.
0: Vous prenez quoi, vous, le matin?
2: Franchement, je sais. Mais c'est parce que je vous ai senti jugeant. Et je suis désolée, mais tous les super-pouvoirs, ils ne sont pas sexy. Eux, peut-être que. Voilà. Voilà. Et donc, ces super-héros de la prévision économique ont trouvé 236 pistes.
0: Pas mal.
2: 236 pistes. C'est 260 fois plus que le nombre de personnes qui savent exactement comment fonctionne le budget belge. Oui, cette phrase n'a pas de sens non plus, mais c'est parce que je me suis dit 263 pistes, c'est énorme, c'est incroyable. Tu vois, on dirait un nouveau GR, voilà. Donc, je regarde un petit peu tout ça et je me suis rendu compte d'un truc, c'est que moi aussi, j'appartiens à un bureau. Le bureau des petits rigolos, et je connais vachement mon karaté. Donc, quand je vois des blagues, je les reconnais.
0: D'accord.
2: Alors, pour vous, j'ai sélectionné deux des meilleures blagues des pistes. Donc, piste slash blague 1, touché à l'index. Voilà, ah oui. Moi je pense qu'il ne faut pas trop toucher à l'index parce qu'en fait ça tend le majeur.
0: Ah d'accord, pas mal.
2: Ouais, pas mal.
0: Ouais, non, c'est
2: ouais,
0: bien,
2: c'est, oui, mais c'est pas dingue, on est sur un 2 sur 10, hein, je sais. Oui, non, mais parce que franchement, supprimer ou limiter l'index des salaires, ça veut dire quoi? Ça veut dire que le salaire il reste derrière pendant que tous les prix continuent la balade. Il n'y a rien qui va dans cette histoire, j'apprécie pas du tout, mais on va tout de suite passer à la piste.

0: slash blague 2, la vente d'organes. Non, je plaisante, voilà. je plaisante. Mais non, c'est juste, le Bureau fédéral du plan propose de vendre les bijoux de famille de l'État.
1: Ah, alors, je vois pourquoi vous dites
0: ça. Oui, j'aime les jeux de mots, bon, voilà. Il est tôt, on adore ça, mais attention, donc, oui, l'État a des bijoux de famille, et non, on ne parle pas de ceux qu'il faut prendre pour assumer des positions politiques. Oui, non, on commence franchement à sentir la hesse, parce que si tu te dis que tu vas vendre des membres, il y a un petit côté « bye Proximus, bye Bipost, bye la Loterie Nationale ». Voilà, c'était mon petit moment sympa, j'ai essayé de rendre ça léger, mais je pense que ni le gouvernement ni le BFP ont décidé qu'on allait avoir une bonne semaine. Donc si vous voulez des vraies blagues, allez voir du stand-up, soutenez la culture, ou allez Place Poulart ce samedi, parce que pour Dickeneck, eux au moins, ils ont une voiture à voler.
1: Merci beaucoup. Lulu, on vous retrouve lundi prochain à 8h38 tapante, autant que faire se peut. Et dans un instant, on va parler sport avec Christophe Durand. Et c'est le moment d'écouter Sous les pavés, la plage. Nico, vous écoutez BX1, 8h43. Très belle journée à tous, très belle semaine à vous tous.
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1: Salut Christophe, comment ça va ?
3: Salut Jules, ça va bien toi ?
1: Bah ouais, ça va super.
3: Bonjour Fanny aussi.
4: Bonjour Christophe, on parle de Remco. Comment
3: bah oui,
4: passer à côté de lui ?
3: Assez compliqué hein, si on doit parler d'une info ce week-end. Bon, c'est vrai, il n'est pas bruxellois, on le sait, il est brabançon.
4: On aimerait bien qu'il soit
3: mais il a joué quand même de nombreuses années au football Anderlecht, donc... On l'adopte.
4: Ouais, on l'adopte. Hein, bah ouais.
3: on va le prendre comme ça. En tout cas, il est tout adopté. Bah oui, Remco qui l'a emporté hier en Slovénie. Il a écrit une nouvelle page dans l'histoire du cyclisme. On va pas bouder notre plaisir donc ce matin. On va lui consacrer cette petite chronique. Remco qui l'emporte au terme d'une course épique, faite de chutes, faite de remontées et d'un sprint au final absolument incroyable. Une photo finish qui restera dans l'histoire avec vraiment.
4: Un
3: fifrelin, je ne sais pas comment est-ce qu'on peut dire, quelques millimètres d'avance sur l'italien Ciccone, et pour donc s'octroyer le dernier maillot distinctif qui lui manquait à hein, Remco. Le seul titre qui manquait à son palmarès, c'est quand même assez incroyable. Il a 26 ans, on le rappelle, il est encore assez jeune. Donc ce titre de champion d'Europe en ligne, Remco.

0: C'est un homme de record, plus que jamais. À Montréal, il était déjà entré dans l'histoire en remportant un quatrième titre mondial consécutif du contre-la-montre. La semaine suivante, il avait raté de peu l'occasion de devenir le premier coureur à réaliser le doublé lors de la course en ligne. Et donc hier, il s'est magnifiquement repris. De quelle
1: Oui, parce qu'il a fait
0: manière?
1: une belle chute, hein,
0: Une belle chute,
1: dans le
0: et on a
1: tournant, là.
0: douté, mais pas lui, pas lui. Il y avait eu ce petit creux là la semaine dernière, on avait un petit peu été étonné, et puis il est revenu quand même très très fort avec cette victoire incroyable hier. Et donc le palmarès, ben, il est assez impressionnant. Je vais le parcourir parce que je trouve que c'est assez incroyable. Il a l'intégralité des couronnes majeures, champion olympique sur route et du contre-la-montre, champion du monde sur route, quadruple champion du monde du contre-la-montre à quatre
2: Oula.
0: reprises, donc champion d'Europe du contre-la-montre 2019-2025, et puis le titre européen sur route. Il a tout gagné, et il a avoué hier quand même qu'il allait faire un petit peu la fête, puisque voilà, la prochaine course n'arrive que samedi, mais il a quand même
1: Ouais.
0: envie de la gagner. Ce sera la classique des feuilles mortes ou le tour de Lombardie. En tout cas, chapeau Remco, et merci pour toutes ces émotions qu'il donne au peuple belge, aux amateurs de cyclisme bruxellois et pas que.
1: Oui, on est tous toujours derrière Remco. 80 victoires à son tableau de chasse, apparemment.
0: Oui, ben, il y en aura d'autres. Hein.
1: Oui.
0: Il est loin d'être sur la fin. Donc, c'est clair que c'est quelqu'un qui va, à mon avis, dépasser les plus grands. En tout cas, c'est tout ce qu'on lui souhaite.
1: Ah oui, c'est ce qu'on lui souhaite, en effet.
3: Tous derrière Remco, c'est un bon truc, ça, pour un cycliste, je trouve.
0: Ben oui.
3: Parce que ça veut dire qu'il est tenant.
0: Petit sticker.
3: Ouais, c'est pas mal. Je trouve c'est un bon truc, bon truc, bon truc. Merci,
1: Mais quel
3: Christophe.
1: Est son truc? Quel est son secret?
0: Ben,
1: Et en
0: posez-lui
1: plus,
0: la
1: il est
0: question.
1: sympa. En plus, il est sympa,
0: Il est sympa, il est parfait
1: Il est
0: bilingue, il est
1: parfait, il est tout
0: accessible,
1: parfait.
0: il est simple,
1: Ouais.
0: et il est très très fort. Il est
1: Ouais.
0: très très fort.
3: On vous retrouve lundi prochain avec nous,
0: Avec
3: Christophe,
0: plaisir.
3: et puis ce soir dans Bonsoir Bruxelles.
0: Oui, dans Bonsoir Bruxelles, 17h10, on parlera pas de Belgique-France, parce qu'il y a du foot aussi ce soir au stade de France, pour le
3: Oui.
0: stade Roi-Baudouin.
3: Oui.
0: C'est pas très loin, mais on parlera de football quand même, avec un derby notamment bruxellois qui avait lieu ce week-end entre l'Union et leur EDM, c'était l'Union B,
3: Oui.
0: mais qui a quand même battu leur EDM A. Donc c'était
3: pas mal.
1: C'est bien.
3: Très belle
0: dingue.
3: Performance. On écoute tout de suite Bilou et Picotti, c'est sa chanson. Merci beaucoup, Christophe.
0: Merci,
3: À la
0: Jules.
3: semaine prochaine.
1: Merci.

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1: Eh, c'est pas un univers de dingue, ça, Bilou? C'est fou, ce truc, ça. Oh, on accueille Aline, ça va, Aline?
2: Salut.
1: Attends, c'est ça, le micro est en route, normalement. Ah, non, voilà, c'est là.
3: Hello. Mais... ça va, et vous?
1: Ben oui, écoutez, je suis en grande forme ce matin, apparemment, voyez-vous. bien, eh ben, c'est super, ça. Qu'est-ce que je voulais vous dire, moi? Je voulais vous parler de météo, d'abord, pour vous dire qu'il fait beau, qu'il va faire 21 degrés, et que ça va être comme ça toute la journée. Donc, on sort les bicyclettes, on sort les t-shirts, et on sera heureux toute la journée à Bruxelles. Voilà, je voulais vous parler d'une bonne nouvelle qui va arriver bientôt avec vous, Fanny. Et puis, je voulais vous parler aussi de la rue du jour, parce que vous savez que j'aime bien vous parler des petites rues. On va parler de la rue Charles Buls, rue où se trouve le monument à Evrard Tserklas. Vous la connaissez, cette rue. Elle arrive jusqu'à la place, à la Grand Place. Donc, elle donne sur cette Grand Place. Et pour cause, écoutez ça, Charles Buls, qui donc est mort en 1914, fut une des figures les plus marquantes de l'histoire de Bruxelles. Il était bourgmestre jusqu'en 1899, à partir de 1881. Il est resté célèbre comme le bourgmestre esthète. C'est comme ça qu'on l'appelait, passionné par les arts, la culture et l'éducation. Formé dans un milieu d'artisans et enrichi par de nombreux voyages, il développa très tôt une sensibilité artistique qui influença toute son action publique. Son héritage le plus visible est la défense du patrimoine bruxellois. À une époque où de grands projets de modernisation menaçaient des quartiers historiques, il s'est opposé souvent aux transformations souhaitées par le roi Léopold II et contribua à préserver des monuments emblématiques, notamment la Grand Place de Bruxelles, aujourd'hui reconnue comme l'un des joyaux de la ville. Charles Buls joua également un rôle majeur dans l'enseignement, fondateur et animateur de la Ligue de l'enseignement. Il défendit une instruction publique moderne et accessible à tous. Il soutint aussi le développement des arts décoratifs et de l'Université libre de Bruxelles, l'ULB, vous connaissez. Bon, pour son engagement politique, culturel, éducatif, Charles Buls a laissé une empreinte durable sur l'identité de notre belle Bruxelles. Son nom reste aujourd'hui associé à la protection du patrimoine, à la promotion de la culture et à une vision humaniste de la ville. Voilà. Eh bien, c'est ça qui nous intéressait aujourd'hui, c'est la culture. Et d'ailleurs, Aline est là. Aline, donc, de quoi va-t-on parler aujourd'hui dans Boucan, puisque c'est vous, le magazine de la culture?
3: On revient sur Francophone, hein, donc j'avais déjà reçu la co-directrice lundi dernier avec une artiste. Eh bien, aujourd'hui, je reçois Kazar. Kazar, c'est un projet un peu particulier, puisque c'est une demande du festival Les Arts à Lunaire d'Arlon.
1: Okay.
3: Ça mêle récit et musique. Je crois qu'il y a beaucoup d'humour là-dedans. Je crois que c'est un petit peu perché. On verra ça avec eux ce matin. Et je reçois également Alice Thunet, donc deux groupes hein, qui se produisent donc à Francophone, l'un le 6 et puis l'autre ce sera du côté du Botanique ce samedi. Voilà.
1: Merci Aline Boucan, c'est dans 5 minutes, juste après le journal. Et là c'est la bonne nouvelle, Fanny.
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5: 100 ans.
1: 100 ans quoi?
5: Qui va avoir 100 ans?
1: Ah, pas moi.
5: Tintin.
1: Ça, c'est... Oh là, d'accord.
5: Tintin va sur ses 100 ans, hein, puisqu'il est né en 1929. On n'y est pas encore tout à fait, mais en tout cas, on organise déjà plein de choses pour son centenaire, surtout son futur, parce qu'on a envie de savoir ce qui va se passer après. Et donc, il y aura un colloque international qui se tient toute cette semaine entre Bruxelles et Paris. Donc, l'objectif, c'est quoi? C'est revisiter et remettre en perspective l'œuvre d'Hergé. Donc, les 7 et 8 octobre, tout d'abord, ça se passe à l'Académie royale de Belgique, avec beaucoup de partenariats, hein, la ville de Bruxelles, l'ULB, l'UCL, Louvain, le FNRS, le Collège de France aussi, avec les cultures de Tintin, objectif centenaire. Donc ça, c'est le titre. L'événement, il est gratuit, il est ouvert au public et il va débuter par une petite matinée le 7, où on va se promener dans Bruxelles, sur des lieux même de la création du monde de Tintin. Il y aura des conférences, on va explorer le mythe, il y aura une table ronde sur l'ADN bruxellois du héros. On aura également bien des célèbres dessinateurs pour leur clin d'œil aux petits reporters comme Philippe Geluck et Pierre Kroll qui seront présents. Une œuvre qui

0: Il permettra aussi de revivre des planches à travers les différentes langues, puisque Tintin a été réinterprété dans de nombreux pays et traduit. Puis il y aura le 12 et 13. Donc d'abord, ce sera chez nous. Ensuite, ce sera à Paris, puisque cette aventure va se poursuivre au Collège de France, avec plein d'invités également. Et l'idée, c'est vraiment de réfléchir au futur de Tintin, à ses chances de survie au sein des jeunes, des jeunes générations, ouais. À l'impact aussi de tous ces pastiches, des parodies, des piratages sur son image, parce que c'est vrai que c'est une icône hyper populaire, Tintin, et c'est vraiment inscrit dans notre imaginaire à nous, belges forcément, mais pas que nous. Et donc l'idée, c'est qu'au-delà de son centenaire, il incarne quand même autre chose que la nostalgie juste d'un âge d'or, mais qu'on puisse le faire survivre encore après ses 100 ans. Donc voilà, pas mal de choses en perspective, notez-le. En tout cas, 7 et 8 à Bruxelles, avec plein de gens super sympas.
1: Merci Fanny. Nos auditeurs vous retrouvent à 10h pour le Flash. Oui. C'est ça. Et puis nous, on se retrouve demain matin à 6h59 pour Bruxelles Breakfast.
0: À demain, Julien.
1: À demain, Fanny. Pour l'heure, je vous laisse avec Aline. C'est un boucan. Tout de suite, c'est juste après cette courte pause.
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8: Il est tout juste 9h, bienvenue dans Boucan. Nous sommes le 5 octobre et tout de suite on s'informe.
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8: Un journal donc présenté par Brian Moumar. Bonjour Brian.
9: Bonjour Aline, bonjour à toutes et à tous. Le gouvernement bruxellois a conclu un accord sur le budget régional 2027 après deux jours de négociations difficiles. Le déficit doit être ramené, rappelons-le, à 719 millions d'euros. Le gouvernement promet de ne pas augmenter directement les prix pour les Bruxellois. Pas de hausse des abonnements STIB, des sacs poubelles ou des tarifs de stationnement. En revanche, des économies sont prévues notamment à la STIB et chez Bruxelles Mobilité avec le report de certains investissements et le prolongement du gel des recrutement dans l'administration régionale. On écoute Boris Diliès, le ministre-président bruxellois. Il était l'invité de Michel Gaillard tout à l'heure.
10: Si on ne réforme pas l'administration telle qu'on devait le faire, à ce moment-là, vous touchez aussi au portefeuille des Bruxellois, puisque vous faites augmenter la dette et qu'à un moment donné, eh bien, il y a toujours quelqu'un qui paye et c'est le citoyen bruxellois qui paye. À travers les économies que l'on fait, je vais quand même prendre un exemple. Moi, aujourd'hui, comme ministre-président de la région bruxelloise, je dispose de deux bureaux. Je n'ai pas vraiment besoin de deux bureaux, c'est-à-dire que j'ai le siège rue du Cal, boulevard du Régent, plus place Royale. Donc on a pris cette décision que j'ai moi-même suggérée, qui était de dire ça vaut quand même la peine de rationaliser là aussi.
9: Boris Diliès présentera son discours de politique régionale à 11h. Direction maintenant l'Athénée Charles Janssens à Ixelles, où les élèves se mobilisent à nouveau contre les réformes de l'enseignement en Fédération Wallonie-Bruxelles. Depuis 7h30 ce matin, ils organisent un piquet et un blocage filtrant devant leur établissement. La mobilisation doit se poursuivre toute la semaine. Bonjour Sarah Wenten, vous êtes sur place ce matin. Comment ça se passe ?
11: Alors pour l'instant, plus d'une centaine d'étudiants sont présents devant la grille et aux abords de l'école, munis pour certains, comme vous le voyez derrière moi, de pancartes. Ils forment une chaîne pour empêcher l'entrée dans l'école. L'ambiance est assez calme pour l'instant, quelques cris de slogans. Cette première journée sert un peu de test. L'idée est vraiment de sensibiliser les autres élèves plus jeunes qui ne sont pas toujours au courant des réformes. De leur côté, les professeurs de l'Athénée Charles Janssens avaient prévenu la direction qu'un piquet de grève était prévu. Ils sont aussi présents en nombre devant l'école. Les cours sont suspendus toute cette semaine. La mobilisation est organisée par les élèves de

0: 5e Ereto, mais ils veulent aussi toucher les élèves dès la 3e secondaire. À l'heure actuelle, le mouvement doit donc se poursuivre toute cette semaine. Les élèves rejoindront alors la manifestation de ce vendredi. Les élèves l'affirment, la manifestation s'arrêtera uniquement lorsqu'ils auront le sentiment d'être entendu. Je vous propose d'écouter Mohamed Boufous, élève de Réto que j'ai rencontré ce matin. C'est l'un des organisateurs de cette manifestation.
1: Le but de cette semaine, c'est d'un peu sensibiliser les jeunes parce qu'on entend beaucoup de désinformation, on néglige beaucoup notre mouvement. Et donc le but premier de cette semaine, c'est vraiment de faire comprendre aux jeunes qu'est-ce qui se passe concrètement, quels sont les changements cette année et qu'est-ce que nous, on a impliqué et pourquoi on se mobilise. Le mouvement qu'on organise ici cette semaine à l'école est totalement pacifique. C'est parfois très dur de voir les images effectivement qu'on voit à Liège, en France surtout, c'est très grave. On rappelle bien qu'on est des jeunes lycéens, des jeunes étudiants, on vient vraiment manifester pacifiquement, faire passer un message. Et nous, tout ce qu'on demande, c'est d'être écoutés, entendus, et on veut qu'on arrête de prendre des décisions qui nous concernent à notre place.
2: Voilà pour cette interview et ce direct. Merci à vous, Sarah Wenten. Retour à Bruxelles, où le SUV pourrait progressivement être davantage limité. La région étudie la création d'une zone LISA pour Light and Safe qui viserait à restreindre la circulation des voitures particulières les plus lourdes. Le projet est encore loin d'être finalisé. Un groupe de travail réuni depuis 2024, Bruxelles Mobilité et Bruxelles Environnement, pour définir les modalités, le calendrier et les éventuelles exemptions. Cette réflexion intervient alors que le poids moyen des voitures neuves augmente. À Bruxelles, il atteignait 1,68 tonne en 2023. Les SUV représentent désormais plus de la moitié des nouvelles immatriculations. Les pilotes d'avions sont de plus en plus souvent visés par des lasers à l'approche de Brussels Airport. En 2025, 169 incidents ont été recensés, soit une hausse de 80% en un an. Le phénomène s'est encore illustré dans la nuit du 17 ou 18 août dernier. En seulement 6 heures, 5 équipages ont signalé avoir été éblouis par des faisceaux laser lors de leur atterrissage. Les auteurs sont très difficiles à retrouver, notamment lorsqu'ils opèrent depuis l'extérieur de l'aéroport. Les compagnies rappellent pourtant que ces actes peuvent être dangereux pour les pilotes et les passagers. Certaines équipent désormais leur équipage de lunettes spécialement conçues pour filtrer les lasers. À Bruxelles, les solutions d'hébergement pour les personnes sans abri accompagnées de leur animal restent très limitées. Quelques structures seulement acceptent les animaux et elles sont donc particulièrement sollicitées. Au SAMU social, deux centres disposent de chenilles pour les chiens, mais l'animal doit rester séparé de son maître pendant le séjour. Une autre structure, la maison d'accueil Cao Albatros, dont le centre permet au contraire de garder son animal dans sa chambre, mais elle ne dispose que de 35 places et limite à 3 le nombre de chiens accueillis. Si les autorités bruxelloises reconnaissent qu'il n'existe pas encore de données précises sur l'ampleur du phénomène sur le terrain, les associations constatent toutefois que certaines personnes préfèrent rester à la rue plutôt que d'être séparées de leur animal. Le retour d'Art on Paper à Bruxelles après une année sabbatique. La foire consacrée aux œuvres sur papier a célébré sa 10e édition ce week-end avec une autre nouveauté, un nouveau lieu, l'un des hangars de Tours et Taxi. 50 galeries y étaient réunies avec des œuvres allant du 19e siècle à la création contemporaine. Pourquoi le papier reste un support important dans l'art hier comme aujourd'hui? On écoute Emmanuelle Hindeke, la nouvelle directrice d'Art on Paper.
3: Aujourd'hui, on voit vraiment que le papier, ça fait partie intégrante de la pratique. Et en fait, depuis toujours, finalement, on voit que à l'époque, dans les ateliers de Renaissance, en fait, on commençait toujours par le papier. C'était la façon dont l'art circulait. En fait, il n'y avait pas d'autres options. Donc, on faisait des gravures, on faisait des dessins, etc., pour représenter les œuvres. Aujourd'hui, en fait, collectionner le papier, ce n'est pas qu'une porte d'entrée, c'est aussi compléter une collection. Beaucoup d'artistes continuent à travailler sur le médium papier.
2: Voilà, c'était une interview de Simon Brehm.
4: Merci Brian, on te retrouve plus tard pour la suite des infos.
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4: Et ce matin, on va donc parler avec Francophone à 9h30 pour notre rendez-vous culturel. Dans ce studio, je reçois Alice Thunet qui sera donc à écouter à la Rotonde ce samedi. Je reçois également le groupe Quasar à découvrir demain déjà, du côté du Brass. On va se plonger donc dans leurs univers respectifs. Soyez au rendez-vous. L'info, quant à elle, sera là toutes les heures, vous le savez, avec une petite page culturelle pour le rendez-vous de 11h. Et juste après, on va se plonger dans le podcast Pensée Printemps. C'est une fiction qui était écrit par Mehdi Bayat, donc c'est 6 épisodes à découvrir, qui nous plonge dans un monde qu'on ne connaît pas, un monde codifié et qui est régi donc par le monde du travail. Petit clin d'œil, vous en doutez. 6 épisodes, donc le premier parle de l'embauche. Ce sera à 11h juste après les infos et on

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1: So en 2017 avec Scylla et ce titre L'Étoile présent donc sur son album Masque de chair.
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1: Allez, on est parti pour du direct jusqu'à midi en radio et radio et puis aussi en télévision, vous le savez. Petit tour du côté du ciel ce matin, du brouillard, hein, vous l'avez peut-être constaté, ça va se dissiper dans le courant de la journée et laisser place à un très très beau soleil. Il va faire jusqu'à 21 degrés. Et nous, avant de partir du côté de Francophone et plus précisément au Botanique et au Brass, on fait un petit tour dans les univers des univers musicaux de nos artistes de la Fédération Wallonie-Bruxelles. Avec un petit onglet sur le rock, si vous le voulez bien. Epona arrive juste après Siesatsu, qu'on écoute ensemble ce matin. À tout de suite.

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1: Dans un instant, on va partir du côté de Francophone et plus précisément eh bien, à la Rotonde, mais aussi au Brass Francophone, qui est donc ce festival qui met en avant la musique francophone, qui a déjà débuté d'ailleurs, hein, qui continue toute cette semaine. On en parle dans tout juste 7 minutes avec mes invités, le groupe Khazar et puis Alice Thunet qui sera dans ce studio également. D'ici là, encore un peu de musique pour vous faire patienter. Il y a du Doui au programme, juste après l'électro de Stereoclip et ce morceau Sunset Drive. On se retrouve dans quelques instants, à tout de suite.
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0: Jouer seul, c'était du douille à l'instant dans vos oreilles.
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0: Et dans Boucan, à 9h30, eh bien, on parle culture dans cette émission. Et ce matin, on va parler donc musique avec mes invités. On va parler du festival francophone. Je vais tout de suite vous les présenter. Je suis ce matin en compagnie de Alice Teny. Bonjour Alice.
2: Bonjour.
0: Tu vas bien ?
2: Très bien, et toi ?
0: Mais ça va bien, merci d'être avec moi ce matin.
2: Merci de m'accueillir.
0: Et puis, avec plaisir, dit. Et puis j'ai deux membres de Quasar, Pierre Leroy. Bonjour Pierre.
3: Bonjour.
0: Ça va ?
3: Ouais, super.
0: Et puis j'ai Amaury Louis. Bonjour Amaury.
4: Bonjour.
3: Bonjour Amaury.
0: Tu vas bien aussi ?
4: Oui, ça va très bien, merci.
0: Je suis en bonne compagnie ce matin dans ce studio francophone. C'est un festival qui met donc en avant la musique francophone. À la base, c'était la musique belge, puis ça s'est un petit peu élargi. Et donc la musique francophone de Belgique, de France, de Suisse, du Canada, du Québec, tout ça. Est-ce que c'est une première pour vous, ce festival ?
2: Oui.
0: Alice, toute première ?
2: Ouais, toute première.
0: Ça représente quoi comme opportunité pour toi ?
2: Ouais, je suis trop contente. En plus, je suis programmée dans la salle de mes rêves à Bruxelles, donc c'est vraiment...
0: La Rotonde ?
2: Ouais, je suis trop trop contente.
0: Ouais, un peu excitée ?
2: Ouais, j'ai hâte, c'est dans moins d'une semaine.
0: Est-ce qu'il y a un peu de stress quand même ?
2: Ça commence un tout petit peu, mais c'est du bon stress, donc ça va.
0: Ok, très très bien. Et pour vous, première ou pas pour francophone ?
3: Moi, j'ai une histoire un peu particulière avec francophone, parce que ça fait depuis 2020 que je les connais. Mon projet Pierre avec S avait été pris au parcours francophone. Ouais. Et donc, depuis lors, on se suit...
0: C'était il y a combien de temps, ça ?
3: 2020.
0: Ah ouais, quand même.
3: 2020, avant l'apocalypse. et depuis lors, on se suit de très près et on s'aime beaucoup.
0: Mm-hmm. Ils restent très proches des artistes qu'ils accompagnent généralement. C'est un peu comme une grande famille, j'ai l'impression, ce festival. En tout cas, c'est ce que Céline Maguin disait dans ce studio la semaine dernière.
3: J'approuve.
0: Et pour toi, Amaury, c'est une première ou pas ?
4: Moi, c'est une première totale, oui. Ouais. Je vais pas le cacher. Je suis pas vraiment de la musique francophone à la base et c'est un grand tort parce que je commence à la découvrir seulement maintenant.
0: Voilà. Content de ce que tu découvres d'ailleurs ?
4: Très content, ouais, vraiment. En fait, j'en écoute toujours pas beaucoup, mais voilà, moi, il y a quand même des artistes. Par exemple, bon, c'est très classique, mais Clara Luciani, je trouve qu'elle écrit très bien, par exemple. Mm-hmm. Mais c'est vraiment très bateau, mais bref.
0: On a une tendance à mettre un peu la musique en français de côté, de base, vous croyez ?
4: Oui.

0: Comment
1: de mettre la musique en français plutôt de côté. On s'est beaucoup penché sur la musique en anglais pendant tout un temps et que là maintenant, peut-être les artistes redonnent un petit peu plus d'attention à la musique francophone.
2: Oui, je trouve qu'il y a, surtout depuis l'année passée, peut-être plein de nouvelles artistes, chanteuses françaises en France et en Belgique. Je trouve beaucoup plus qu'avant.
1: Qui assument peut-être même leur langue en fait. Hein. Vous êtes d'accord avec ça ?
0: Après, il y a le rap, ça fait quand même depuis presque une dizaine d'années qui reprend hyper fort, puisque les frontières entre rap et pop s'amenuisent. Mm-hmm. Eh bien, en fait, la chanson française est là depuis un bon bout de temps quand même.
1: Oui, c'est vrai.
3: Mais je crois qu'il y a quand même aussi eu l'effet. Bon, il y avait les rap. Bien sûr, il y a eu les rappeurs, toute la vague Roméo Elvis et L'heure du commun et de ça, mais je pense que l'effet Angèle aussi a quand même fait beaucoup pour décomplexer beaucoup de gens pour se lancer dans la pop francophone, en tout cas. Mm-hmm. Au niveau du rock français, par exemple, rock francophone, par exemple, c'est souvent une catastrophe. Je trouve. Donc ça, c'est plus compliqué, je trouve.
1: C'est intéressant, tu parlais des frontières, hein, Pierre. Toi-même, t'as posé ta voix sur le projet de Jean-Paul Groove, qui est très électro-rock, finalement. Je sais qu'ils ont sorti un morceau avec Pete aussi, sur leur dernier album qui est sorti vendredi. Voilà, ces frontières, en effet, elles commencent tout doucement à s'effacer. Et ça laisse place à de la musique un peu en fusion. Hein. Donc il y a plusieurs styles qui se mêlent et qui se mélangent. Mmh. Alice, toi, ton style, il est très folk. Mmh, la guitare qui est au centre de tout.
2: Ouais, bah moi je suis franco-anglaise et du coup je chante dans les deux langues de base. Là j'ai un set presque tout français.
1: Ouais, expressément pour le francophone.
2: Mais ça m'a permis de me replonger dans mes textes français à fond. J'ai même composé une chanson exprès, m'en manquait dans mon set. Je me suis dit j'ai envie de faire quelque chose de nouveau. Mais du coup oui, c'est plutôt folk, un petit peu pop et on verra la suite.
1: Si tu veux bien, on écoute un petit extrait de ton projet musical.

0: Le titre Maison, c'est ça, qui est donc sur ton EP qui est sorti en juin 2025. Première fois seule dans cette maison, tout premier projet en tant que tel pour toi?
1: Ouais, c'était mon premier EP.
0: Il y a eu des singles qui sont sortis?
1: Oui, il y en a eu un peu avant, il y en a eu un après. J'ai un single Deep qui est sorti, on avait fait un clip à Bruxelles aussi, c'était trop bien. Et j'ai trop hâte de refaire des clips à Bruxelles.
0: Ouais, t'as des projets de clips là qui arrivent?
1: Bah, je vais enregistrer un nouvel EP cet hiver. Et du coup, j'aimerais beaucoup faire des clips.
0: C'est ça qu'on va voir sur scène aussi, notamment ce samedi à la Rotonde?
1: Il y aura peut-être des morceaux, mais j'ai pas encore tout validé, donc c'est secret.
0: Je reviens un peu sur cet EP qui est donc sorti en juin 2025, je le disais. Tu parles, j'ai l'impression notamment de solitude. Le nom de cet EP, c'est Première fois seule dans cette maison. C'est quelque chose qui te trigger, toi, la solitude?
1: Et bah, en fait, je m'en suis rendu compte là en répétant mon set pour francophone. Parce que de base, je me dis que dans mes chansons, je parle plus de rupture, de deuil, d'amour, d'amitié. J'avais jamais pensé à la solitude. Et en répétant mon set que en français, je me suis dit ah waouh, je parle beaucoup de solitude et j'avais même pas fait exprès. Et en fait, c'est même dans le titre de mon EP.
0: Bah oui.
1: Donc je me suis dit je vais un peu plus creuser sur ça. Pourquoi j'en parle tout le temps? Mais je pense que ouais, c'est un truc qui me fait du bien d'être seule.
0: Ah oui, et c'est pas que ça te trigger, mais tout le contraire en fait.
1: Non, mais je pense qu'il y a un peu des deux et du coup, je trouve ça cool que ce soit un sentiment qui puisse être un peu triste, mais aussi positif.
0: Parfois, il y a un peu cette tristesse qui fait du bien. Je sais pas si vous êtes d'accord aussi avec ça, ces petits moments où on se morfond, mais on a besoin de passer par cette case.
2: Oui, c'est ce que Mozart appelait le Sehnsucht en allemand.
3: Vraiment, mais vas-y.
2: Oui, voilà. C'est ce qu'on appelle une mélancolie, mais vers l'avant, vers le futur.
0: D'accord, voilà. Beau ça. C'est vrai ou c'est vrai?
2: Oui,
0: ou
2: c'est totalement vrai.
0: Ah, okay, d'accord.
2: Je me suis dit, ça serait trop bien de lâcher ça à la radio.
3: C'était, ouais. C'était dentaliste de choses à
2: totalement
3: balancer.
2: Pertinent en plus. Allez, on enchaîne.
1: Prochain tatouage.
0: Oui, c'est ça. Alice, ce sont tes propres récits que tu partages dans ta musique, toi?
1: Oui, surtout.
0: J'ai l'impression que t'as aussi pas envie de trop de fioritures, hein, parce qu'on, sauf ton dernier single qui est sorti récemment, il y a une prod un petit peu plus développée, mais de base on est quelque chose sur quelque chose de plutôt sobre. C'est important pour toi d'aller droit au but et de pas enrober trop.
1: En fait, j'ai essayé quelquefois de plus produire au studio, enfin plus produire les morceaux, et je crois que ce que j'adore, c'est surtout les concerts. J'adore le live, et en fait j'avais envie de retranscrire ça dans cette EP. Ça ressemble le plus possible au live. Parce que je pense que c'est aussi en live que j'arrive à toucher les gens et avoir des retours de ce que les personnes ont ressenti, etc. Et je voulais vraiment faire ça avec mon EP aussi.
0: Il y aura quoi justement pour le live? Tu seras seule sur scène, comment ça va se passer?
1: Je suis accompagnée de Drix à la basse et Florian Hernandez à la guitare. Et je vais aussi jouer un petit peu de guitare. Mais ouais, j'adore jouer toute seule de la guitare, mais c'est... Enfin, eux, ils embellissent mes chansons aussi, c'est trop chouette de jouer ensemble.
0: Puis est-ce que ça donne pas un peu d'énergie que d'avoir ces musiciens ou musiciennes derrière?
1: Oui, ils m'accompagnent depuis presque 5 ans, donc on a une complicité sur scène qui fait trop du bien aussi.
0: J'imagine que le live laisse aussi place à des moments un peu différents de ce que tu as enregistré en studio. Il y aura peut-être soit des surprises, des morceaux un peu plus longs ou des moments peut-être un peu plus d'émotion où tu parles avec ton public.
1: Je sais pas ce que t'as prévu. Ouais, c'est ça. Bah, j'ai des nouvelles chansons, donc ça va être cool, l'émotion surtout pour moi. Mais après j'ai envie de faire danser un petit peu et voir.
0: Trop bien. Voilà. Tu seras donc ce samedi à la Rotonde au Botanique. Tu joues à 20h et puis juste après, c'est Nord qui joue donc à 21h. Je reviens du coup à Casar, où c'est déjà demain.
2: Oui, déjà.
3: Et oui.
0: Est-ce que vous êtes prêts?
2: Oui, oui. Non, mais la dernière fois qu'on a joué, c'était aux Nuits Botaniques, donc ça fait quoi, 4 mois?
3: Ouais.
2: Et donc, il va falloir se remettre en jambes et c'est pour ça qu'on se redonne rendez-vous très tôt demain, 6h du mat.
0: 6h du mat.
3: Pour se faire des...
2: Un grand filage.
3: Mais c'est marrant parce que sur la conversation WhatsApp, on sentait que les gens s'étaient replongés un peu dans le projet vendredi, jeudi. Donc il fallait un peu ces jours de...
2: Ouais.
0: Oui.
3: D'immersion à nouveau dans ce truc.
0: On veut un petit peu le brouillard qui s'est installé et
3: exact.
0: Plus, ouais. Au clair. Ouais. C'est marrant, votre projet, il est né. C'est une demande du festival Les Arras Lunaires, c'est ça? Est-ce que ça se fait, ce genre de choses?
2: C'était une commande, en fait, littéralement, parce qu'ils étaient. Alors, je dis pas qu'ils étaient tenus de ça, donc ils l'ont fait, mais ça faisait partie de leur contrat-programme. Et ça les arrangeait de demander ça aussi à des artistes qui viennent d'Arlon, parce qu'on vient d'Arlon, c'est tout en bas, en Belgique.
3: Et, là où le soleil brille.
2: Voilà, de l'autre côté de la forêt. Et en gros, ils nous ont demandé, donc à Pierre et moi, de faire un projet spécialement, donc une création, pour le prochain festival. Et donc ça, c'était en 2024. Et quand on s'est vu avec Pierre, on s'est dit, on a envie de faire un truc huge. Mm-hmm. Et on a engagé plus de gens. Donc là, les arénaires ont flippé. Et ils nous ont dit, ça sera pas pour l'année prochaine, alors ça sera pour l'année d'après. Et on a mûri le truc et on a composé à deux... essentiellement au Botta, je pense, mm-hmm. puis après perfectionner les compos chez lui en slip.
3: En fait, c'est une opportunité énorme parce que ils nous ont donné de l'argent pour qu'on fasse directement du live assis sur scène, chose qui, je pense, commence à être de plus en plus rare parce que simplement le milieu manque de thunes. Et donc, c'est un beau cadeau de nous proposer, bah, avec le Botanique, c'était deux scènes, maintenant francophone, trois scènes où on peut vraiment faire ce qu'on veut. On est six, on a notre matos, c'est un truc assez. Il y a plein de lumière et on se fait plaisir, quoi.
0: Et si j'ai bien compris, ça mélange du récit, ça mélange de la musique, c'est ça?
3: Ouais.
0: On va peut-être revenir un petit peu sur les tout débuts, puisque les prémices du projet, je pense, tout démarre d'un texte un peu fictif. Mais est-ce qu'on peut... je vais recommencer cette phrase. Est-ce qu'on peut pas se mettre dans les oreilles un petit extrait de ce que vous m'avez envoyé pour peut-être donner un aperçu?

0: C'est de la pop.
1: C'est de la pop.
2: C'est de la pop.
1: Ouais. Ça, c'est un petit peu avec des accents un peu rock, des accents un petit peu expérimentaux, mais ouais. C'est essentiellement de la pop.
0: Exact. Mm-hmm. Alors, vous dites aussi que vous faites des carabistouilles sonores. Ça veut dire quoi? Vous vous amusez, vous explorez, vous voulez pas de limites?
3: Bah déjà, le projet à la base, c'est deux univers qui se rencontrent. Amaury, lui, il vient plutôt du punk.
1: Post-punk.
3: Moi, je viens plutôt de la pop francophone gentillette et sympa. Bah, c'est sympa aussi, attention. Et attention.
1: Hein. Elle est sympa aussi, mec. Qu'est-ce que tu veux?
3: Du français pour ma part et de l'anglais pour ouais. Amaury. Et donc, ça a fait qu'on a essayé de trouver un chemin commun et ce chemin commun nous a procuré certaines surprises et on a essayé de

0: de tout accueillir. Et du coup, ça fait quand même un truc assez éclectique par moment, mais avec une énergie quand même commune.
1: Ouais, parce que le côté carabistouille, c'est vraiment le truc qui nous réunit à la base. Notre carrefour où on s'est rencontrés, c'est vraiment le côté. Allez, je sais pas si je peux dire loufoque pour ta musique. En tout cas, un peu.
2: Je pense que
1: y a
2: oui.
1: Un
2: non.
1: côté un peu burlesque. je sais pas. Ouais, je vais pas dire cabaret non plus, mais enfin.
3: Hey,
1: en tout cas,
3: on se calme.
1: On se calme. Non, non, mais à côté, un petit peu, en tout cas, décalé. Voilà, j'aime pas trop ce mot-là, mais on va le dire. Et nous, avec Marcel, donc mon groupe, on essaie de faire aussi du post-punk qui n'est pas de la musique de corbeau déprimé qui parle. Alors, on parle de solitude aussi, mais on essaie de le faire dans la joie. Et je pense qu'il y a un truc aussi avec Pierre on se retrouve pas mal là-dedans, quoi. Et on se connaissait depuis quand même très longtemps aussi sur Arlon et. C'était le moment, quoi.
2: Ouais, c'était le moment, visiblement. On va faire une petite pause, si vous le voulez bien. Vous restez tous les trois dans ce studio. On va écouter le morceau Fleur, un de tes titres, Alice. Et puis, on se retrouve juste après.
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1: Et ce matin, on parle donc de francophone avec mes invités, notamment Alice Tony. On vient d'entendre un de tes titres là, qui s'appelle donc Fleur. Tout en douceur, Alice, titre donc présent sur ton tout premier EP. On l'a dit, un autre single qui est sorti récemment, qui s'appelle La fin de l'été, qui est sorti en décembre 2025. Là, il y a un petit peu plus de prod derrière. Et est-ce que c'est dur, la fin de l'été, Alice?
2: Alors là, ça va, parce qu'il y a francophone de prévu.
1: Ah, la bonne réponse.
3: Bonne question et bonne réponse.
2: Merci, merci. Ça va, mais en fait, je suis trop contente de tout ce qui arrive cette année. Donc, j'ai passé un super été, bien entourée. Et là, et ça fait du bien de commencer avec un festival, une super date. Il y a plein de trucs à préparer, à prévoir.
1: Ouais.
2: C'est une équipe hyper bienveillante. On reçoit plein de petits mails trop mignons. Il y a plein de, ouais, plein de choses à faire. Donc, pas une fin d'été trop triste cette année.
1: Heureusement.
2: Oui.
1: Vous êtes choyés en fait, hein, parce que francophone prend vraiment soin du public, des artistes, des professionnels du secteur, notamment avec les journées pro. On en avait aussi parlé la semaine dernière. C'est pas juste un festival. L'idée, c'est la rencontre, c'est le lien qui est mis au cœur de tout ça. C'est marrant parce que vous vous connaissez pas en tant que projet indépendant, et puis vous vous rencontrez ce matin. Mais c'est aussi un petit peu ça le but de francophone, c'est le réseautage et aller à la rencontre de celles et ceux qui participent à la même aventure.
2: Hein. Ouais. On se sent hyper chouchouté, je trouve. Ça fait du bien.
1: Vous sentez la même chose, vous?
3: Oui, bah, c'est vrai. En plus, nous, on a eu la chance de faire une résidence à Maison Poème, qui est liée, donc francophone. Et vraiment, le staff qui était autour était super sympa. Enfin, on sentait qu'il y avait vraiment. C'était pas seulement un lieu où les gens viennent bosser de 9 à 7, à 17, quoi. 9 à 7.
4: grosse journée.
3: Ouais, grosse journée. À l'envers, en plus. Mais c'est un chouette endroit et c'est une bonne extension de ce qu'est la Maison Poème aussi, je trouve.
5: Avec ce truc ultime aussi des secrets de session qui rassemble à fond une vingtaine d'artistes pour créer des chansons tous ensemble. C'est hyper cool et chaque année, en fait, on découvre plein d'artistes de cette façon-là.
1: Ouais, clairement. Donc ça, le concept, c'est vraiment donc 20 artistes, mais ils jouent pas tous ensemble clairement à ce moment-là, mais ils sont dispatchés dans des petits groupes, et si je me trompe pas, toutes les deux heures, il y a un morceau qui doit être sorti.
5: Exact.
1: Et puis il y a une présentation face au public. Ça, j'imagine que c'est quelque chose qui doit booster à fond la créativité, même si chacune va généralement chercher quelque chose qu'il avait peut-être déjà en poche. Hein. C'est un peu ça, je pense, le concept. Toi, Pierre, t'as déjà participé au Secret Session?
5: Ouais, je l'ai fait en 2021, à l'époque où tout le monde portait des masques.
1: Ah ouais.
5: Et donc, pour moi, c'était un moment magique parce que...
3: Des masques de quoi?
5: C'était un moment magique parce que c'était 3 jours de colo, vraiment, où... peut-être que je peux pas le dire à l'antenne, mais on enlevait nos masques pour créer de la musique. Ah, je suis désolé. Et ça faisait vachement du bien aussi parce que moi j'ai un peu l'habitude de porter mon projet tout seul et d'être toujours devant, et là ça me permettait d'être derrière, d'ajouter juste une note de piano sur un morceau, et ça faisait vachement du bien, puis de découvrir tout le monde, c'était vraiment cool.
1: Grande rencontre, hein, on le dit, ça se limite pas à la Belgique, donc non. Évidemment ça se forme d'artistes qui peuvent venir, donc Canada, Québec, Suisse,
5: cette France. Année il y a Jeanne Côté qui arrive, qui est vraiment une superbe artiste québécoise, elle est vraiment super, et elle participe au Secret Session, c'est
1: elle a, elle a aussi sa soirée.
5: Opportunité de fou. Ouais,
1: ouais, c'est ça.
5: Tout à fait.
1: Elle fait les deux, si je ne me trompe pas. Est-ce qu'on peut revenir un petit peu au tout début du projet? Donc, c'est né d'une commande du festival Les Arts Lunaires. Si je ne me trompe pas, ce festival, il mêle déjà lecture et musique, c'est ça? Ok, je comprends un petit peu.
5: Les Arts Lunaires? Non.
1: Pardon,
3: excusez-moi.
1: Mais votre projet, vous l'avez présenté donc la première fois, c'était en avril 2025 à Arlon. Est-ce que du coup, il est encore au stade de bébé, là?
3: C'était en 26, hein. T'as dit 25?
1: J'ai lu 2025, je l'ai écrit, peut-être que...
3: Ah mince, on est
5: 26.
3: C'était cette année, ouais.
5: Oui,
1: il est vraiment au stade de bébé.
5: Il est encore au stade de bébé. D'ailleurs, l'extrait que vous avez entendu, il provient d'une démo. On a encore rien enregistré, mais c'est prévu d'enregistrer en octobre. On se cherche encore sur scène, parce que tu parlais de lecture. Ici, chacune lit. Et c'est aussi, pour celles et ceux qui n'ont pas l'habitude de lire en public, c'est aussi une façon de se découvrir lecteur, lectrice. Et donc, il y a encore ce sentiment de fraîcheur, de spontanéité dans ce projet-là. C'est la troisième date qu'on fait.
3: Parce qu'à la base, c'est tous des musiciens et musiciennes, quoi. Des gens de théâtre ou des gens à l'aise avec le fait de réciter un texte ou quoi. Donc, c'est quand même aussi un challenge.
1: Oui, ça mêle plein de projets différents. Hein. Annabelle Lee, Mountain Bike, Blondie Brownie aussi, des Célou. Hein. Ouais. Moi, c'est tous des artistes, enfin, tous des groupes qu'on diffuse en tout cas ici sur BX1. Mais du coup, ils lisent quoi? C'est quoi? C'est une histoire que vous racontez? Comment ça se passe exactement?

0: Alors, donc, on s'est vu avec Pierre, on s'est demandé qu'est-ce qu'on ferait. On s'est dit à la base, on aimerait bien faire une espèce d'opéra, un cabaret, on a pensé à un oratorio. Donc ça, c'est vraiment un truc où il y a un mélange de musique et de texte. Mm-hmm. Et là, ici, bon, on s'est dit, on va essayer de recadrer un peu la chose et on va simplement écrire un texte. Donc j'ai écrit un texte de 13 pages plus ou moins qui est une espèce de mini conte, mélange de contes, de mythes un peu absurde. Et sur base de ces textes, on a composé les chansons et les paroles. Et là en fait sur scène, on alterne entre donc la lecture du texte, maximum 2 minutes peut-être, et puis les chansons quoi. Donc voilà, c'est vraiment à chaque fois texte, lecture, texte, lecture, texte, lecture.
1: Mais peut-être qu'on peut parler un peu de ce fameux texte de point de départ, non ? Qui ouais. date d'une ère...
2: Mésozoïque.
0: Oui, voilà. Oui, voilà. On a mis ça dans le communiqué de presse, qu'on s'est baladé sur la butte de Saint-Donat à Arlon, et qu'on a déterré avec Pierre, on a exhumé un texte qui date de l'ère mésozoïque, c'est l'ère des dinosaures.
1: Oui, c'est ça.
0: Voilà. Ce qui n'est pas normal.
1: Non, ça, c'est écrit par un des dinosaures, visiblement.
0: Sans doute, ou des hommes qui existaient à l'ère des dinosaures.
1: Ouais. Ah, mais c'est ça.
2: Et pitcher le texte, c'est un village qui est en autarcie. Ça se passe bien. Il y a un culte du soleil qui est un peu le dieu de ce village-là. Et un jour, la vieille du village se dit j'ai envie de partir.
0: Parce qu'il y a des remparts énormes qui environnent le village et ils entendent la mer à droite et à gauche. Et à un moment, ils se disent c'est sympa, mais la vieille propose qu'on creuse sous les remparts pour aller ailleurs. Et puis, c'est toute l'histoire de cette grande épopée dans les tunnels, dans les galeries.
1: Ok, je pense que si on veut y voir plus clair, il faut venir demain, c'est ça ?
0: Oui, bon, c'est pas clair.
1: c'est limpide.
2: Vraiment. Non, bien sûr. Là, on ne fait que teaser. Hein.
0: Voilà, c'est ça.
1: Allez,
0: champion du teasing.
1: On met peut-être le deuxième extrait, comme ça, on donne un petit avant-goût, encore une fois. Ça va pour vous ?

0: Extrait donc enregistré au Botanique, c'est ça que vous me disiez?
1: Exactement. Yes,
2: durant les nuits botaniques. On parlait de rock en français, là, qui était... Bonjour.
1: Oui, c'est vrai que là, je fais un peu à la Liam Gallagher à la fin, mais un peu ce Swallon, quoi.
0: Mais ça marche finalement. Je sais qu'il y a aussi un lien peut-être avec votre nom de groupe. Hein. Vous parliez de cette fameuse épopée. Khazar, ça vient d'où?
1: Ah, mais c'est le titre du texte. Et on ne sait pas d'où ça vient. Le titre. Allez, bon. En coulisses, entre nous, voilà. J'ai trouvé que Khazar, je sais que ça venait du terme Khazar. Arabe qui veut dire château, rempart, et un alcazar en français c'était aussi des lieux de théâtre au 19e siècle. Donc il y avait tout ce truc là entre la théâtralité.
2: Quoi. Et l'étoile aussi, l'étoile.
1: Oui, et donc c'est aussi un khazar Q-U-A-S-A-R. J'ai entendu que c'était un rayonnement interstellaire. Voilà. Donc il y a
0: tout ceci est limpide. C'est vraiment ce que je disais.
1: À chaque fois, tout ce que je vais te dire est lié, parce que donc c'est quand même un texte qui parle de quête de lumière intérieure à travers aussi l'art et l'expression artistique et le fait de vouloir sortir de ces remparts intérieurs aussi. Mm-hmm. Voilà.
0: Bon, mais alors rendez-vous demain au Brass pour vous découvrir sur scène. Vous jouez juste après Gaspard Leventre qui joue donc à 20h. Et puis si vous voulez un petit peu plus de douceur mais quand même un petit peu bouger, ce sera avec toi. Alice Tony, tu joues donc ce samedi à la Rotonde Botanique. Tu seras suivi de Noor qui joue donc à 21h. Ça c'est pour le Festival Francophone. Merci à tous les trois d'être venus ce matin dans ce studio. On se voit très bientôt.
1: Merci.
2: Merci beaucoup.
1: À bientôt.

0: Ginzou, à l'instant avec ce morceau Forever.
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0: Tout juste 10h, il est temps pour nous de s'informer ce matin.
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0: Un flash qui est présenté par Fanny Rocher. Rebonjour Fanny.
2: Rebonjour Aline, bonjour à toutes et à tous. Boris Dilliez s'exprimera à 11h devant le Parlement bruxellois à l'occasion de sa déclaration de politique générale. Dans un climat tendu, le gouvernement bruxellois est parvenu à boucler son budget 2027 hier soir. Le gouvernement affirme avoir choisi de réaliser l'effort en priorité au sein de l'administration publique. La région va vendre d'ailleurs l'un des deux sièges de la ministre-présidence pour ne conserver que le bâtiment de la Place Royale. Cette vente est estimée à plusieurs dizaines de millions d'euros, rendu possible aussi par une réduction de 20% des effectifs du cabinet de Boris Dilliez. C'est ce qu'a déclaré ce matin sur nos ondes le ministre-président.
0: Un blâme pour le gouvernement bruxellois par rapport à sa politique climatique, Fanny.
2: Oui, selon le comité bruxellois d'experts du climat, pour une grande partie des engagements et mesures climatiques de Bruxelles, aucun instrument de mesure de leur efficacité n'est prévu. Il est donc impossible d'évaluer correctement la politique climatique et de développement durable. C'est la conclusion des 8 experts scientifiques de cet organe consultatif créé en 2022.
0: Et toujours à Bruxelles, les SUV pourraient progressivement être davantage limités.
2: Oui, la région étudie donc la création d'une zone LISA pour Light and Safe qui viserait à restreindre la circulation des voitures particulières les plus lourdes. Le projet est encore loin d'être finalisé. Un groupe de travail réuni depuis 2024, Bruxelles Mobilité et Bruxelles Environnement, pour définir les modalités, le calendrier et les éventuelles exemptions. Cette réflexion intervient alors que le poids moyen des voitures neuves augmente. À Bruxelles, il atteignait 1,68 tonnes en 2023. Les SUV représentent désormais plus de la moitié des nouvelles immatriculations.
0: Et Fanny, on termine avec cette volonté d'être formée au premier secours en santé mentale.
2: Oui, pour des jeunes, 75 jeunes de l'UC Louvain. Ils participent à un projet pilote qui vise à donner aux étudiants et étudiantes des repères pour reconnaître une situation de détresse et savoir comment y répondre. À terme, les partenaires veulent proposer la formation à l'ensemble des jeunes de la Fédération Wallonie-Bruxelles. Selon une enquête menée en effet en 2022-23 par l'Université de Louvain, 4 étudiants sur 10 souffrent d'un niveau clinique d'anxiété ou de dépression. 1 sur 10 d'anxiété sévère et 1/4 d'un niveau clinique d'insomnie. Une nouvelle enquête sur la santé mentale des étudiants et étudiantes de l'UC Louvain est d'ailleurs en cours.

0: Merci Fanny, l'info revient donc à 11h.
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0: Et moi je vous propose de partir en musique avant de faire le point sur les sorties culturelles à faire en ce lundi du Marty Boy au programme avec Pole Position ce matin.

0: Notre curatrice musicale, hein, je vous le réexplique, hein, c'est la bande-son des artistes. Sophia est venue enregistrer cette émission. Elle nous a concocté des playlists pour tous les jours de la semaine. Et donc, bien sûr, on va découvrir son EP Phoenix qui vient de sortir. Et en même temps, évidemment, on va découvrir ses choix musicaux. Elle nous fait faire des découvertes. Elle nous parle de ses influences. Et on va donc passer toute la semaine avec elle.
1: Qu'est-ce que tu as eu comme surprise, par exemple, Pierre ?
0: Bah, c'est plutôt sur son éclectisme. Mmh. Elle aime beaucoup le jazz, mais elle est très rock, en fait, Sophia. On l'entend dans ses productions de Phoenix. Et donc, elle nous parle de tous les artistes qui l'a influencé. On a fait la petite séquence pour les réseaux sociaux. Donc, elle parle de Jeff Buckley, elle parle de Patti Smith, des figures qui l'ont influencé. Et puis, voilà, des artistes aussi, bien sûr, locaux dans ses playlists que je vous proposerai de découvrir à partir de midi et aujourd'hui.
1: Bien sûr. Alors, je rappelle que cette petite séquence pour les réseaux sociaux, les artistes que tu reçois parlent donc de grands artistes qui les ont influencés, mais en termes de curation on reste dans du 100% Fédération Wallonie-Bruxelles.
0: Ouais, tout à fait. Ici donc évidemment c'est une petite échappatoire vers l'international via ces réseaux sociaux et donc c'est aussi intéressant de voir bien sûr qui a influencé ces artistes et donc ici par exemple Jeff Buckley c'est un artiste phare pour Sophia Hayes et on retrouve des petits éléments de guitare et d'intensité d'émotion comme ça qu'il pouvait y avoir dans la musique de Jeff Buckley.
1: Toi tu te permets aussi d'aller à la rencontre de différents artistes qui ont des différents univers, par exemple semaine dernière c'était Jean-Paul Groove, l'album est sorti d'ailleurs vendredi, hein, Digital.
0: L'album est sorti vendredi, concert arrive bien sûr ce mois-ci, ce sera au Muséum du Botanique le 23 octobre, donc on se réjouit de les voir sur scène parce que c'est toujours un événement et oui bien sûr, tous des univers différents. Et la semaine prochaine, ce sera plutôt de la musique classique avec musique entre le jazz et la musique classique. Donc, ce sera encore tout à fait différent.
1: Sophia Hayes, donc c'est ton invité toute cette semaine. Pierre, qu'est-ce qu'on peut écouter comme morceau ici pour se donner envie de te suivre ?
0: On va écouter un nouveau morceau extrait de ce EP Phoenix qui est sorti la semaine dernière. Il s'appelle Blue. Juste pour ceux qui ne connaissent pas Sophia, donc elle est dans des projets, elle est plutôt dans la musique de jazz. Elle chante du Nina Simone.
1: Ah, wow.
0: C'est Sophia Hayes sings Nina Simone. Donc elle a vraiment pas mal. Elle a œuvré dans d'autres formations rock ici à Bruxelles, mais là vraiment. Elle appelle ça Phoenix, c'est plutôt une naissance qu'une renaissance pour elle, mais c'est vraiment une première étape assez importante dans sa carrière où elle a écrit, produit, elle a vraiment, pensé ce projet depuis quelques mois et elle arrive, elle a fait un concert de présentation, donc c'est vraiment une nouvelle étape de carrière pour elle, vraiment chanteuse et musicienne talentueuse.
1: Oui, parce qu'on j'imagine Sophia Hayes qui reprend du Nina Simone, c'est un tribute en tant que tel. Hein.
0: C'est un tribute, oui. Exactement. C'est une autre, part de sa production musicale et de son activité de concert.
1: Background, c'est donc tous les jours de midi à 13h et puis de 18 à 19 pour la rediff pour ceux qui ne seraient pas disponibles sur le temps de midi. Merci Pierre.
0: Avec plaisir.
1: Et on se quitte avec Sophia Hayes et ce morceau Blue dont tu nous as parlé.

0: J'avais le sentiment que vous dormiez un petit peu trop ce matin, donc du rock dans vos oreilles, c'était Wild et Shelter avec Run and Round.
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0: Et merci d'avoir choisi Boucan. Bienvenue à celles et ceux qui viennent à l'instant de se connecter. Vous êtes au bon endroit en tout cas pour explorer la musique de nos artistes locaux. C'est l'ADA de cette émission avec évidemment une grosse part de culture. Bien entendu, tous les matins à 9h30, je reçois des artistes, des collectifs. Voilà, des artistes émergents, émergentes. Ça parle aussi underground, alternatif, communauté LGBTQIA+. Tout le monde est donc le bienvenu ou la bienvenue dans cette émission, bien entendu. Petit point sur les sorties culturelles, ce sera dans un instant. Il y a aussi Sarah qui viendra donc nous faire sa chronique mensuelle. Il va falloir être encore un petit peu patient et patiente. Hein. Je vous fais d'abord un petit point sur la météo, puisque vous l'avez vu, quelques bandes de nuages, en tout cas un peu de brouillard. Ce matin, ça se dissipe tout doucement. Il va y avoir un beau grand soleil cet après-midi et jusqu'à 21 degrés. En musique, justement, moi je vous propose de partir avec Zone, juste avant c'est D.C. Salas, et tout de suite on a du Echt au programme. Tout ça, ça arrive après une toute petite pause, restez bien à notre écoute.
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0: Il est tout juste 10h30 sur BX1.
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0: L'occasion pour nous de parler culture et c'est Sarah qui est avec moi ce matin. Bonjour Sarah.
2: Bonjour Aline, tu vas bien?
0: Bah voilà, on allait dire la même chose, synchronisation, ça va bien et toi?
2: Mais oui, super, hein, ce lundi matin ensoleillé.
0: Mais oui, une fois par mois tu es avec moi dans ce studio. Toujours à l'idée, enfin dans l'idée de nous parler d'une belle initiative où nous remettre un petit peu les points sur les i en termes de culture et de ce qui s'y fait. De quoi on va parler ce matin?
2: Eh ben, dans Bruxelles Causerie, on va parler d'un nouveau projet dans un vieux quartier. Nos Marolles adorées, qui ont vu naître leur première braderie ces 26 et 27 septembre dernier. Le temps d'un week-end, les commerçants participants ont pu se réunir autour d'un même objectif, redynamiser le quartier, visibiliser leurs marchandises et aller à la rencontre des passants-passantes, touristes, visiteuses, chineuses. De quoi redonner un élan collectif et solidaire à ce quartier qui, historiquement, est le fief d'une révolte collective. Alors, à vos cahiers, petit détour en cours d'histoire.
0: C'est parti.
2: Né en 1134, ce quartier voit ses maroliens rejetés par la ville. Dès lors, les clochards, nom donné à ceux qui, une fois les cloches sonnées, doivent quitter le centre de la ville, se révoltent. De nombreux métiers s'installent au cœur du quartier. Et les rues tiennent d'ailleurs leur nom de ces métiers. Tanneurs, orfèvres, brodeurs. Les tensions s'accroissent pour leurs droits. Les patriciens provoquent un incendie. Maisons et métiers à tisser sont brûlés. Au XVIIe siècle, la pauvreté est toujours présente. Des congrégations religieuses s'installent. Les Brigitines, les Minimes, les Capucins. Les Marolles deviennent donc le lieu de passage vers la ville. Le marché du jeu de balle s'installe en 1873. Le palais de justice de Poulard se construit sur un lieu d'exécution du Moyen-Âge. Tiens donc. Le quartier a donc toujours été un lieu de révolte. À cette époque-là, Jacob Katz, leader progressiste, lutte pour le suffrage universel et prend place au Mouton Bleu, puis à la Maison du Peuple de Victor Horta. Petit saut dans le temps, les problématiques perdurent, expulsion, risque d'extinction du quartier en 69. Le roi Baudouin fait tout de même un déplacement symbolique qui mettra en œuvre la construction de logements. Les Maroliens s'engagent, luttent contre les ministres et enfin gagnent.
0: Ah, finally.
2: Mais oui, et pour célébrer ça, ils enterrent depuis symboliquement le promoteur et son épouse, la bureaucratie, en leur offrant même une plaque commémorative rue Montserrat.
0: Je précise quand même que tu fais des guillemets parce que c'est
2: absolument
0: pas hyper radiophonique, mais voilà,
2: de gros guillemets, donc le promoteur et la bureaucratie avec des gros guillemets.
0: Bon, on le comprend, le quartier, il est donc chargé d'histoire. C'est un paramètre qui est évoqué par les créatrices de la braderie, ça?
2: Oui, tout à fait. Donc, Jenna Liégeois, co-créatrice, le souligne surtout au regard de l'élan solidaire qui est voulu lors de l'événement et du souhait de collectif, donc vraiment de recollectiviser tous les commerçants, commerçantes du quartier.
0: On comprend, ouais.
2: Voilà. Et donc, la suite, à nous de l'écrire et de ne jamais oublier de lutter. Au Marolles ou ailleurs, on finira par gagner.
0: Pour ça, J'aime bien cette phrase.
2: Moi, j'y crois, je le sens, je le vis. Pour ça, vous pouvez commencer par soutenir le projet de la braderie et vous rendre sur leur Instagram, donc Marolles Collective, tout attaché.
0: C'est un bon moyen déjà de soutenir.
2: Tout à fait.

0: Est-ce qu'il y a un autre rendez-vous qui est déjà prévu pour cette braderie ?
1: Mais oui, l'année prochaine, même date. Et d'ailleurs, vous pouvez en découvrir davantage sur le reportage de nos collègues de BX1 TV.
0: Tout est lié.
1: Oui, absolument. Donc, le reportage s'appelle « Le public est au rendez-vous pour cette première journée de braderie », qui est datée du 26 septembre par Pierre Mayens et Charlotte Piré. Donc, bookez ce rendez-vous dans votre agenda pour l'année prochaine et d'ici là, régalez-vous dans les rues du quartier à travers antiquaires, friperies, galeries et cafés cultes, bien évidemment. Pour finir, la reco du jour, Léopold Verheyken, passionné d'histoire et des marolles, qui a créé toute une série d'enregistrements sonores narrant l'histoire du quartier à travers une déambulation de rue en rue. C'est hyper chouette. Et c'est sur le site explore.icos.xyz.
0: Merci Sarah pour ce petit tour au cœur des marolles. Et justement, par les braderies, ça fait aussi beaucoup de bien. Et puis on remet l'humain au centre, hein, c'est aussi un peu
1: sanitaire. Absolument.
0: Merci Sarah, on te retrouve bientôt. Je précise aussi qu'on peut entendre ta voix de temps en temps sur nos ondes.
1: Oui, mercredi à 16h45.
0: Mais voilà, comme
1: Bruxelles Centrale. Ouais.
0: Tout est dit, mais même tu fais de l'animation aussi, t'es pas juste là dans Bruxelles Centrale, ta voix on peut l'entendre ailleurs, non ?
1: C'est-à-dire ?
0: C'est-à-dire quand tu fais du voice track, on peut dire ?
1: Absolument, mais oui, mais tout à fait, mais toute l'après-midi, oui, de 13h à 16h pour Between, c'est ma petite voix qui vous accompagne.
0: Voilà, il me semblait bien qu'on pouvait le dire, c'est pas un secret,
1: non.
0: C'est donc toi qui accompagnes celles et ceux qui nous écoutent, c'est de l'après-midi.
1: Tout à fait.
0: Merci Sarah, à bientôt.
1: Avec plaisir Aline.
0: Et puis moi j'avais déjà annoncé Zone et d'ici celle-là, on ne les a pas encore entendus donc on les écoute maintenant.

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1: Et on parle notamment culture dans Boucan avec une petite idée de sortie à faire aujourd'hui. Le Détour Festival, on en a déjà parlé puisqu'il a lieu tout l'été. On arrive tout doucement à la fin. Il reste encore cette semaine-ci. Et jusqu'à la semaine prochaine en fait, peut-être que je dis un petit peu de bêtises, jusqu'au 24 octobre pour être tout à fait exact. C'est un festival qui transforme Bruxelles en scène ouverte avec des battles, des spectacles, des performances, des événements aussi qui sont participatifs. Hein. Ça mêle d'un côté le hip-hop et aussi la danse contemporaine dans l'espace public. L'espace public qui devient alors une scène et qui va inviter chacun chacune à prendre part au mouvement. Voilà, vous en avez déjà parlé, c'est possible de retrouver en tout cas cet événement ce soir, toute la semaine et toute la semaine prochaine encore. Profitez-en. Puis vous l'avez entendu, il y a d'autres belles choses qui arrivent dans le courant de la semaine, notamment francophone, qui reprend déjà demain avec Kazar au programme. Moi, je vous souhaite en tout cas d'aller voir un petit peu sur les Instagram des lieux culturels que vous suivez pour voir s'il y a quelque chose qui vous ferait envie. Parce qu'évidemment, moi, je vous donne une petite idée comme ça, mais il y a plein de belles choses à faire. Vous le savez. On poursuit en musique. Noali arrive juste après un featuring Yellow Straps et Roseau et Code Walk. C'est le morceau qu'on écoute.

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1: Et on continue Boucan avec du Noali en fond sonore, vous l'entendez. On va retrouver les infos dans quelques instants, ce sera donc avec Brian Momard avec une petite page culturelle. Et puis juste après, place à Pensée Printemps, une création, une fiction de Mehdi Bayad, 6 épisodes donc à découvrir cette semaine. Vous aurez la chance d'en avoir 2 vendredi puisque ce sont des épisodes assez courts qui nous plongent donc dans ce monde qui est régi par le monde du travail. Premier épisode s'appelle donc Embauche. On verra ça tout à l'heure dans quelques instants. D'abord, encore un peu de musique. Maïna arrive avec ce morceau, Namoni, qu'on écoute ensemble ce matin. Merci d'avoir choisi Boucan.

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1: Et il est déjà 11h sur BX1.
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1: Et on s'informe tout de suite et ce flash est donc présenté par Brian Momard. Rebonjour Brian.
2: Rebonjour Aline, rebonjour à toutes et à tous. Boris Dilias présente en ce moment même sa déclaration de politique générale au Parlement bruxellois. Après l'accord de gouvernement régional sur le budget 2027, le déficit bruxellois doit être ramené à 719 millions d'euros l'an prochain, avec toujours pour objectif l'équilibre budgétaire en 2029. Côté mesures, on sait par exemple qu'il n'y aura pas de hausse spécifique des tarifs de la STIB. Seule l'indexation liée à l'inflation sera appliquée. La taxe de circulation sera aussi réformée avec un avantage pour les petites citadines et les véhicules zéro émission, tandis que les voitures grandes et lourdes seront davantage taxées. Le gouvernement maintient également le gel des recrutements dans l'administration régionale et prévoit plusieurs économies pour poursuivre la réduction du déficit.
1: Et un désaccord apparaît déjà autour de cet accord budgétaire, Brian.
2: Et le président du MR, Georges-Louis Boucher, affirme qu'aucun accord n'a été donné pour libérer les 131 millions d'euros de recapitalisation de la Société du logement de la région bruxelloise, tant que Lotfi Mostefa reste à la tête du foyer Anderlechtois. Une position qui contredit l'annonce faite hier par les socialistes. Le PS indiquait que l'accord budgétaire prévoyait bien la libération de ces 131 millions d'euros. Le gouvernement régional avait également annoncé cette mesure dans les grandes lignes de son accord budgétaire. Georges-Louis Boucher affirme donc que ce point n'a pas été validé dans ces conditions et demande que cette position soit respectée au sein de la coalition.
1: Et un blâme pour le gouvernement bruxellois par rapport à sa politique climatique.
2: Oui, selon le comité bruxellois d'experts du climat, pour une grande partie des engagements et mesures climatiques de Bruxelles, aucun instrument de mesure de leur efficacité n'est prévu. Difficile donc d'évaluer correctement la politique climatique et de développement durable de la région. C'est la conclusion des 8 experts scientifiques de cet organe consultatif créé en 2022.
1: Et petite page culture, puisque Tintin fête bientôt ses 100 ans et Bruxelles sera au cœur des célébrations.
2: Oui, un colloque international consacré à l'œuvre d'Hergé se tient cette semaine à l'Académie royale de Belgique, avec notamment une réflexion sur l'ADN bruxellois du célèbre reporter. Les 7 et 8 octobre, donc mercredi et jeudi, des spécialistes vont revenir sur la création de l'univers de Tintin et sur l'empreinte qu'il a laissée dans la capitale. Une déambulation sur les lieux liés à la création du personnage est également organisée demain matin au départ de l'hôtel de ville. Le colloque se poursuivra ensuite à Paris les 12 et 13 octobre.
1: Et on finit avec cette bonne nouvelle pour les fans d'Harry Potter, Brian.
2: L'exposition installée à Brussels Expo joue les prolongations. Elle restera finalement ouverte jusqu'au 3 janvier de l'année prochaine après avoir accueilli plusieurs milliers de visiteurs depuis son ouverture. Installée au Palais 2, l'exposition plonge les visiteurs dans les coulisses de la saga et permet de retrouver costumes, personnages et décors de l'univers des sorciers. Elle sera ouverte tous les jours pendant les vacances de Toussaint et de Noël et une soirée spéciale Halloween est prévue également le 31 octobre.
1: Merci Brian, tu reviens pour informer les auditeurs à midi.
2: À tout à l'heure.
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1: Et justement, entre 11h et midi, juste après notre rendez-vous d'un

0: fois, on se plonge dans les créations des podcasts des autoristes de la Fédération Wallonie-Bruxelles. Mehdi Bayat, c'est donc l'auteur de Pensée Printemps, série qu'on commence aujourd'hui, 6 épisodes à découvrir, qui nous plonge dans un monde régi par le monde du travail. Ben voilà, comme ça, vous savez tout. Premier épisode, ça s'appelle donc Embauche. On va écouter ce premier épisode maintenant. Merci d'avoir choisi Boucan.
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1: 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Et maintenant, votre épisode.
3: Entrez! Entrez! Bonjour. Je vous en prie, mettez-vous à l'aise, restez debout. Et vous êtes madame...
4: Duret.
3: Duret. Duret, c'est ça. Attendez que je vous retrouve. Il y a tellement de candidats, si vous saviez. Ah, voilà, voilà, voilà, vous êtes là. Alors, madame Duret, allons droit au but. Vous êtes ici parce que vous avez postulé à une offre d'emploi au sein de notre entreprise. Et nous en sommes ravis. En temps normal, je vous aurais remercié d'être là. J'aurais aussi souligné le fait qu'un seul candidat sera retenu et que la décision dépend entièrement de mon humeur du jour. Mais nous sommes pressés, alors je propose d'oublier cette étape. Donc, je vois ici que vous êtes une femme. Commençons par là. En tant que femme, vos perspectives d'évolution dans l'entreprise sont quasi inexistantes. Et ça, c'est excellent. Je me base sur la moyenne nationale, regardez. Tout est indiqué ici. Les femmes obtiennent moins de promotions que les hommes et sont moins susceptibles d'accéder à des postes à responsabilité. En somme, peu de chances d'évolution, donc peu de risques que votre salaire augmente. Ce qui réduit les coûts pour l'entreprise. Formidable ! D'ailleurs, vous voyez, je mets déjà un pouce vert dans la colonne « Qualité du candidat ». Vous êtes verte, ma chérie. Pour l'instant. Oh, voilà qui va noircir le tableau. La grossesse. Je n'ai pas besoin de vous faire un dessin. Tôt ou tard, vous allez tomber enceinte. Femme que vous êtes. Et qui dit congé de maternité, dit manque à gagner pour l'entreprise. Je suis navrée. Cela mérite au moins 2 pouces rouges, si ce n'est 3. À moins que vous ne soyez stérile. Dans ce cas, c'est excellent. Il faut me le dire tout de suite. Non, vous êtes sûr? Ou peut-être que vous prévoyez d'adopter? Cela supprime les mois de grossesse, donc les congés de maternité. Et je ne vous mets qu'un seul pouce rouge. Non plus. Pas d'adoption. Tant pis. Tant pis. De toute façon, accouchement ou pas, ça ne change pas grand-chose. Un enfant reste une charge. Et ne tirez pas cette tête-là. Vous savez que l'effet ne manque pas. Si vous nous pondez un marmot, c'est vous qui allez gérer l'aspect familial plus que votre mari. Le monde est ainsi fait. Donc, double pouce rouge. Quel malheur. Oh, et puis j'en mets un troisième, là, tant qu'à faire, sur la lancée. Oh, mais tenez, que vois-je? Un point positif qui va vous rendre le sourire. En tant que femme, d'après notre baromètre, vous avez des qualités innées définies par la société. La modestie, la discrétion, même le silence. C'est splendide. Pouce vert. Il y a aussi d'autres qualités sur la liste, notamment la coquetterie, la patience et l'écoute. Vert, vert, vert. Je vous enverrai une copie si vous voulez, c'est fascinant. Vous êtes fascinante. En tout cas, à ce stade, je constate que le calcul penche légèrement en votre faveur. Ma chérie, je croise les doigts pour que cela continue. Bien, voyons la suite. Ah oui, ah oui. Il y a cela. Risque de harcèlement sexuel. Classique. Des

grand classique. Alors concernant ce sujet, jouons carte sur table, vous serez probablement harcelé par des collègues mâles, dénués d'empathie et boursouflés de conneries. Là non plus, les chiffres ne mentent pas. Avec pour risque que vous portiez plainte. Si, croyez-moi, ça arrive. C'est très rare. Mais parfois, les femmes ne se laissent pas faire. Je ne vais pas vous mentir. Dans ces cas-là, l'homme n'est quasiment jamais puni. En revanche, cela crée une ambiance délétère au bureau. Résultat, la motivation des employés s'effondre. Et ça, ma chérie, c'est pouce rouge d'office. D'ailleurs, petit conseil. Si vous êtes recruté, allez-y mollo sur les jupes courtes. Un peu, c'est bien, trop. Et ne vous étonnez pas qu'il vous arrive quelque chose. Bon, nous arrivons au bout. Je vous épargne les futilités, vous les connaissez comme moi. Vous allez subir davantage de contrats courts et de temps partiel puisque vous êtes une femme. Par conséquent, vous aurez une retraite plus basse que celle d'un homme. Mais c'est loin tout ça. La retraite, la pension, chaque chose en son temps. Pouce vert donc. Contrat précaire, ça rime avec pouce vert. Voilà. Ah, syndicalisme. Oui, syndicalisme. N'ayez pas peur, ce n'est pas ce que vous croyez. Savez-vous qu'en moyenne, les femmes sont moins syndiquées que les hommes? Souriez, c'est un bonus pour nous, enfin, je veux dire pour vous. Remerciez le ciel d'être une femme, moins syndiquée, donc moins propice à vous défendre et nous causer des ennuis. Ceci dit, je ne vous cache pas qu'en cas de crise, vous servirez de variable d'ajustement. Ne soyez pas surpris, ce sont les moins protégés et les plus précaires qui sautent toujours en premier, hein, ça... Tout le monde le sait. Et ne comptez pas sur la loi pour vous protéger. Les pénalités sont rarissimes en cas de licenciement abusif ou discrimination sexiste avérée. Sachez-le, ça nous fera gagner à tous beaucoup de temps. Eh bien, je crois qu'on a fait le tour. Qu'est-ce que vous en dites? Moins de 10 minutes, record battu. Oh, mais attendez, quel idiot, j'allais oublier. Si vous êtes sélectionné, ce qui est loin d'être certain, je vais vous établir un salaire en fonction de la moyenne nationale. Attendez que je retrouve le papier. Voilà. Le salaire mensuel moyen des femmes est selon l'INSEE de 19% inférieur à celui des hommes. Donc on part là-dessus? Puis c'est bon pour vous, parfait. Et estimez-vous heureuse d'être dans la catégorie basse. Car plus les salaires sont hauts, plus les inégalités hommes-femmes sont fortes. Rendez-vous compte, jusqu'à 35% quand on monte dans les hautes sphères. Enfin, je vous parle de ces choses-là, mais les hauts salaires sont une réalité qui ne devrait pas vous concerner. Et c'est tant mieux. Allez, au l'écart! Faites-moi un beau sourire et réjouissez-vous! Songez qu'avec le temps, les différences se réduisent. Tenez, le Forum économique mondial a calculé qu'au rythme actuel, l'égalité salariale homme-femme serait atteinte en l'an de grâce 2186. Alors un peu de patience, ma chérie. On tient le bon bout. Voilà, la porte est derrière vous. Nous vous rappellerons bientôt. Évidemment, avec plus de temps, nous aurions pu faire le même calcul en tenant compte de votre couleur de peau et de votre religion, mais c'est trop tard. Et vous avez suffisamment de pouces rouges comme ça. Alors, au revoir, merci, et dites à la suivante d'entrée. Voilà. Oh, dites, à propos, dernière chose. Que fait votre mari dans la vie? Je plaisante. C'est une blague, oh! Ma chérie, dites, si vous êtes recrutée, vous allez devoir apprendre un peu à sourire, hein? Nous sommes toutes passées par là. Allez, filez maintenant. Ouf. Allez, bye bye.

Évidemment, tout ce qui vient de se produire ici est une fiction. Rassurez-vous, dans le monde réel, les entretiens durent beaucoup moins longtemps. Imaginons à présent que notre jeune candidate ait obtenu le poste. Imaginons qu'elle soit...

0: confrontée, dès l'épisode suivant, aux joies indescriptibles du télétravail. Bien entendu, il ne tient qu'à vous de cesser d'imaginer et d'écouter avec inquiétude l'épisode 2.
1: C'était Pensée Printemps, une fiction sous caféine de Mehdi Bayad. Assistant à la réalisation, Félix Kempf et Vivien Giron.

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2: Et pour faire du bruit, on se plonge donc dans les podcasts de la Fédération Wallonie-Bruxelles. Ici, une création de Mehdi Bayad, Pensée Printemps, qui nous plonge donc dans le monde du travail, dans une fiction, mais étrangement familière. Vous l'avez entendu, pas mal d'humour noir, un peu comme si celles et ceux qui étaient aux commandes de ce monde n'avaient plus de filtre. C'est un petit peu ça qui se passe. Aujourd'hui, on écoutait donc le premier épisode Embauche. Demain, on se plongera dans Télétravail, l'épisode 2. Je rappelle aussi que ces épisodes sont à redécouvrir, réécouter sur le site de radiola.be, puisqu'il s'agit des podcasts de la CSR, l'atelier de création sonore radiophonique. On retrouve l'épisode de demain et puis moi je vous propose de continuer cette émission en musique avec le groupe belgo-britannique Brut et ce morceau CO2. Merci de nous écouter ce matin.

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1: Il est 11h, tout juste 31. Merci d'avoir choisi Boucan. J'espère que vous allez bien. On redémarre la semaine ensemble. Je suis ravie de vous retrouver comme tous les jours de 9h à midi en direct avec un maximum de culture et puis la musique de nos artistes FWB. Vous le savez, la recette ne change pas. Demain, on va se retrouver pour cette même recette avec un rendez-vous culturel qui va tourner autour du 50 Lab. Je garde encore un petit peu de suspense. Et puis la suite, évidemment, de Pensée Printemps, vous le savez. Merci de nous suivre. En tout cas, on continue. Il y a de la Smala qui arrive dans quelques instants, juste après un petit peu de douceur. Et vous la connaissez, elle s'appelle Louise Barrault. Elle était venue dans ce studio fin de la saison dernière avec un tout premier EP, Apocalypse, eh bien, sur ce projet. Il y a notamment ce morceau qui s'appelle « À demain » qu'on écoute ce matin.

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1: Et on arrive tout doucement à la fin de ce gros boucan qu'on a fait tous ensemble aujourd'hui. Rendez-vous demain pour le démarrage de l'émission. Jusque midi, vous le savez, à 9h30 pour le rendez-vous culturel. On va parler donc de 50-50. Les 50 sessions qui sont donc une idée de Laetitia Van Hove. L'idée, c'était clairement de mettre en avant une artiste locale émergente avec un ou une artiste internationale, de les faire jouer 25 minutes chacune. Et voilà, donc l'occasion de pouvoir mélanger ces artistes sur une même scène, et puis pour que les artistes émergents aient un petit peu de place aussi justement sur la scène musicale belge. Parfois dans les radios, vous le savez, c'est compliqué de se faire entendre, c'est compliqué de se faire booker, et donc ici c'était par le biais d'avoir une artiste un peu plus confirmée, évidemment. Voilà, on va en parler demain avec Laetitia, donc rendez-vous à 9h30, et puis Pensée Printemps, ce sera donc la suite pour le podcast de cette semaine. Merci de nous avoir suivi. On se quitte en musique avec nos artistes et Fouébé. Vous le savez, Yellow Straps arrive juste après Lander et Adriane sur Saurus, le morceau qui arrive tout de suite. Merci de nous avoir suivis. Très belle journée à l'écoute de BX1. À demain.

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1: Excusez-moi, Boris Ilyès présente depuis 11h sa déclaration de politique générale au Parlement bruxellois. Pardon, excusez-moi, on a un petit fou rire dans le studio avec ma collègue Aline. Le déficit bruxellois doit être ramené à 719 millions d'euros l'an prochain, avec toujours pour objectif l'équilibre budgétaire en 2029. Côté mesure, il n'y aura par exemple pas de hausse spécifique des tarifs de la STIB. Bonne nouvelle, seule indexation liée à l'inflation sera appliquée. La taxe circulation sera aussi réformée avec un avantage pour les petites citadines et les véhicules zéro émission, tandis que les voitures grandes et lourdes seront davantage taxées. Le gouvernement maintient également... le gel des recrutements. Dans l'administration régionale, elle prévoit plusieurs économies. Excusez-moi, c'est très compliqué cet après-midi. Enfin, un désaccord qui apparaît par contre déjà autour de cet accord budgétaire. Le président du MR, Jean-Louis Boucher, affirme qu'aucun accord n'a été donné. Je suis absolument désolé. Je vais reprendre. Le président du MR, Georges Boucher, affirme qu'aucun accord n'est donné pour libérer les 131 millions d'euros de recapitalisation de la Société du logement de la région bruxelloise tant que Lotfi Mostefa reste à la tête du foyer Anderlechtois. Une position...
2: Je précise que Brian m'a dit qu'il faisait un sans faute pour le midi d'aujourd'hui.
1: Je suis absolument désolé, Aline, absolument désolé à vous aussi qui nous écoutez. Une position donc qui contredit l'annonce faite hier par l'aile socialiste du gouvernement bruxellois, même si j'arrive pas à me lire, ça va pas aller. Le PS indiquait que l'accord budgétaire prévoyait bien la libération de ces 131 millions d'euros. Le gouvernement régional avait également annoncé cette mesure dans les grandes lignes de son accord budgétaire. Georges Boucher affirme donc que ces points... que ce point n'a pas été validé dans ces conditions. Ces conditions, et demande que cette position soit respectée au sein de la coalition. Bon allez, je vais terminer, ça va bien se passer. Un blâme maintenant pour le gouvernement bruxellois par rapport à sa politique climatique, selon le comité bruxellois.
2: J'ai ouvert mon micro en soutien, Brian, parce que je suis pas censée être là.
1: Absolument désolé. Selon le comité bruxellois d'experts du climat, pour une grande partie des engagements et mesures climatiques de Bruxelles, aucun instrument de mesure de leur efficacité n'est prévu. Difficile donc d'évaluer correctement la politique climatique et de développement durable de la région. C'est la conclusion des 8 experts scientifiques de cet organe consultatif créé en 2022. Enfin, un petit peu de culture quand même. Tintin qui fête bientôt ses 100 ans et Bruxelles sera au cœur de ses célébrations. Un colloque international consacré à l'œuvre d'Hergé se tient cette semaine à l'Académie royale de Belgique avec notamment une réflexion sur l'ADN bruxellois du célèbre reporter. Les 7 et 8 octobre, donc mercredi et jeudi, des spécialistes vont revenir sur la création de l'univers de Tintin et sur l'empreinte qu'il a laissée dans la capitale. Une déambulation sur les lieux liés à la création du personnage est également organisée demain, mardi matin, au départ de l'hôtel de ville. Le colloque se poursuivra ensuite à Paris les 12 et 13 octobre. Voilà pour cette page mouvementée d'informations. Je m'en excuse encore. Merci d'être tout de même à l'écoute de BX1. Tout de suite, votre émission Background avec Pierre Baudot. Il reçoit Sophie Hayes.
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1: Bonjour, Pierre Baudot au micro, welcome dans Background tous les jours de la semaine entre 12h et 13h, rediffusé de 18 à 19h. Dans Background, nous recevons une ou un artiste de la Fédération Wallonie-Bruxelles qui assure la curation musicale. En d'autres mots, l'invité pilote la programmation de l'émission avec ses coups de cœur, ses découvertes, ses influences, ses incontournables et bien sûr ses propres créations. Cette semaine, dans Background, nous avons le plaisir d'avoir comme curatrice musicale Sophia. Hey Sophia, c'est une guitariste, compositrice, chanteuse. Sa musique, elle se situe au carrefour entre le rock alternatif, le funk, le jazz, la néo-soul ou la pop. Après 3 singles sortis l'année dernière, Window, Shooting My Feet et puis The Very Beginning, elle vient de sortir un premier EP intitulé Phoenix. Extrait de celui-ci, on va écouter dans quelques instants Second Guess et puis à la suite le morceau Shooting My Feet, donc un des singles sortis en 2025. Tout cela avant de retrouver Sophia dans Background, la bande son de Sophia Hayes. C'est parti.

0: On écoutait Second Guess et Shooting My Feet, deux morceaux signés Sophia Hayes, qui est notre curatrice musicale dans Background toute cette semaine. Bon, on va déjà saluer Sophia et merci de participer à cette émission.
1: Bonjour et merci Pierre de m'inviter pour cette semaine musicale. Je suis très heureuse d'être là.
0: Alors, on tombe bien puisque le EP Phoenix est sorti la semaine dernière. Un concert de présentation a eu lieu. Bon, on va peut-être déjà parler de ce moment, même si ça fait longtemps que tu es déjà dans la musique, que tu pratiques, tu as fait des concerts et sorti divers disques. Ici, celui-ci, il a quelque chose de particulier pour toi ?
1: Ah oui, c'est très particulier puisque c'est un morceau qui vient exclusivement de mes compositions à moi, de ma réflexion, de mes textes, et c'est vraiment un chemin très personnel. Donc oui,

0: chose d'encore plus beau. Et évidemment, ça faisait écho à un moment de ma vie à ce moment-là. Et c'est ce que j'ai voulu essayer de transmettre avec Second Guess.
1: Alors, Phoenix aussi, un titre fort pour cet album. J'imagine que tu ne l'as pas choisi par hasard.
0: Tout à fait, parce que Phoenix, pour moi, ça parle de se relever, c'est l'essence même de renaître de ses cendres. Et pour moi, l'écriture, ça a été vraiment mon outil pour transcender des choses qui se passaient dans ma vie. Et quelque part, en fait, c'est ce mot Phoenix, c'est le reflet de ma vie personnelle, mais c'est le reflet de ce que je mets dans mes chansons. Et c'est ce que je disais notamment avec Second Guess, c'est de se relever et de créer quelque chose de lumineux.
1: Alors, on connaît bien ta voix, tu la prêtes pour des projets, tu chantes du Nina Simone, tu es autant dans le jazz, dans le rock, tu peux un peu faire tous les styles. Quand il s'est choisi de choisir une voix musicale, qu'est-ce que tu voulais mettre comme ingrédient dans cette musique de Sophia Hayes?
0: Pour moi, ça s'est fait très naturellement. Ça n'a pas été un processus très mental. À chaque fois que j'ai écrit une chanson, c'était plutôt une émotion, quelque chose que je vivais, qui est sorti. Alors, je pense que ce que je suis et toutes mes influences se sont matérialisées dedans. Et donc, comme on peut l'entendre dans le disque, c'est beaucoup de rock des années 90, mais aussi avec quelques structures jazz. J'adore le jazz fusion aussi des années 70. Donc, ça n'a pas été réfléchi, mais je pense que toutes ces sonorités avaient infusé en moi et c'est un melting pot de toutes mes influences, ouais.
1: Voilà, comme je le disais, tu es notre curatrice musicale toute cette semaine. Est-ce que tu t'es déjà livré à un tel exercice toi-même, créer des playlists et voilà, imaginer une heure comme ça de musique?
0: Non, pas du tout. C'est pour ça que je suis très heureuse que ce soit la première fois que je le fasse. Ouais. Mm-hmm.
1: Et donc, on va écouter ça, évidemment, toute cette semaine. Et on va parler de ce premier choix, Perdria, le morceau Le Parfum. Ça a été un de tes premiers choix, tu l'as couché sur le papier quasi directement. Peut-être pour ceux qui ne connaissent pas du tout ce projet, qu'est-ce que tu peux nous en dire?
0: Perdria, c'est une chanteuse et compositrice d'origine de Strasbourg qui est sur la scène bruxelloise depuis, je pense, 5-6 ans maintenant. Elle a un univers très personnel, une voix profonde, elle travaille avec des loopers aussi. C'est une amie et elle a fait la première partie de la release party de mon disque Phoenix. Et donc, pour moi, c'était évident que c'était la première artiste que je voulais les mettre en lumière dans cette playlist.
1: Oui, bien sûr, ça semble tout à fait logique. On va l'écouter avec Le Parfum. Et puis alors, moi personnellement, un morceau que j'ai découvert, mais qui est magnifique, c'est Comptine d'été de Naya. On va l'écouter à la suite. Peut-être un petit mot sur cette chanteuse et puis sur ce morceau.
0: Naya, c'est une artiste qui est active aussi sur la scène bruxelloise, une chanteuse et une bassiste. Et elle a un univers très néo-soul, elle chante en français, un univers très coloré, très chaleureux. Et oui, j'avais envie aussi de la mettre en lumière aujourd'hui.
1: Toi, tu as choisi l'anglais pour Phoenix. Est-ce qu'il y a eu une réflexion à ce sujet-là, ou si tu parlais de choses qui venaient naturellement, l'anglais s'est imposé à toi naturellement aussi?
0: Oui, il n'y a pas eu beaucoup de réflexion sur la langue. Ça m'est sorti comme ça. Après, il y a d'autres projets où je chante en français, notamment dans mon projet de jazz Interplay, où j'ai envie de mettre une touche plus manouche, où le français s'impose. Là, comme je suis dans une esthétique plus rock, j'avais envie d'aller vers ça. Après, on ne sait pas de quoi demain sera fait.
1: Bien sûr. Alors, on va se réjouir, on va écouter à la suite Naya, Comptine d'été. Mais avant cela, Perdria, Le Parfum, c'est les deux premiers choix de Sophia et c'est notre invité dans Babylone toute cette semaine.
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1: On écoutait Naya, Contine d'été, un choix de Sophia Hayes qui nous fait le plaisir de partager ses goûts et ses découvertes musicales, les artistes avec lesquels elle collabore, les artistes qu'elle elle-même adore, et donc elle nous fait partager tout ça. Et on va continuer cette playlist, et je vais te proposer, Sophia, de nous annoncer les deux prochains artistes. Peut-être s'il y a quelques mots à dire, n'hésite pas.
2: Alors, les deux prochains artistes, d'abord, on a Lola Bonfanti et Cobalt avec Miroir, une chanteuse et contrebassiste aussi active sur la scène bruxelloise. C'est un super projet. Et d'ailleurs, dans ce projet, il y a le guitariste de mon groupe, Yvan Rotter, et le batteur de mon groupe, Ben Teki, qui sont présents sur ce projet-là. Et Forain, c'est aussi un groupe de mon guitariste, Yvan Rotter. Et Mon Louis est une chanson pour son fils qui s'appelle Louis. Donc, je me suis dit que c'était un beau clin d'œil aussi.
1: Alors, est-ce qu'on oublie quelqu'un dans ce groupe, puisque tu as accompagné en tout cas le concert de présentation, c'était en formule groupe. Est-ce qu'on oublie encore quelqu'un dans cette formule ?
2: On oublie quelqu'un puisqu'il y a Agostino Tarantino qui est à la basse et malheureusement je ne l'ai pas mis dans la playlist parce que je n'ai pas encore mis à part Phoenix de morceaux où il intervient sur Spotify.
1: Mais bien sûr, on va l'entendre sur tous les morceaux de Phoenix. Réunir un groupe, tu fais du solo, tu fais du groupe. Ici, le projet du disque, on sent qu'il y a une énergie quand on écoute même les morceaux enregistrés en studio. Il y a une énergie de groupe, c'est ce que tu recherchais aussi.
2: Bien sûr, parce que bon, ce projet il s'appelle Sophia Hayes, mais je pense que toute seule rien n'aurait été possible. Donc il y a une énergie de groupe qui est très présente. Après, on a eu plusieurs changements

0: pour diverses raisons dans le groupe. Mais pour moi, c'est hyper important d'avoir un son solide, une complicité sur scène, mais aussi dans les arrangements des morceaux. Et c'est vraiment quelque chose que j'avais envie de mettre en place scéniquement et en termes de composition. Et je pense qu'on arrive à trouver cet équilibre aujourd'hui entre une amitié, une complicité, une manière de travailler ensemble et que ça se ressente sur scène. Donc comme je disais, j'ai Yvan Rotter à la guitare, Agostino Tarantino à la basse et Ben Tecchi à la batterie. Et ensemble, on forme Sophie Aez. Voilà.
1: C'est ça. Et ça veut dire beaucoup de répétitions, ça veut dire que où les choses se mettent en place assez facilement. Et comment est-ce que vous travaillez quand vous êtes en groupe ?
0: En général, moi, j'arrive avec un morceau écrit, avec une structure, avec des harmonies, des accords. Et puis là, je donne quelques instructions sur ce que je voudrais en termes d'instruments, en termes de couleurs, en termes de son, en termes de dynamique. Et puis là, on construit ensemble. Donc, c'est pas mal de répétitions et aussi pas mal de pizza et de petites bières aussi. Hein, on fait pas que travailler, mais voilà, c'est comme ça qu'on fonctionne.
1: Voilà, parfait. Donc on va écouter à la suite le La Bonne Fanti et Cobalt avec Miroir en mode live et puis le morceau Forain. Le groupe Forain avec Mon Louis. Ce sont toujours les choix, bien évidemment, de Sophie Aez, notre curatrice musicale dans Background toute cette semaine.

0: C'était donc le morceau Mon Louis par Forain, et on va terminer cette première playlist de la semaine signée Sophia Hayes avec I Am Will, Grass Is Green. Donc j'ai réécouté ce morceau, un magnifique morceau aussi d'un guitariste bruxellois qui officie aussi dans le jazz. Un artiste qui te touche toi dans ce qu'il produit, par exemple sur cette formule de I Am Will.
1: Oui, tout à fait, parce que j'avais fait aussi la première partie de sa release party l'année passée. Et puis, au-delà de ça, pour moi, c'était important qu'il soit dans cette playlist, parce que ça a été mon prof de guitare pendant 5 ans. Et c'est quelqu'un que j'apprécie humainement et pour son travail artistique. Donc voilà.
0: Donc on va le citer, Guillaume Virzet.
1: Guillaume Virzet, pardon.
0: Bien sûr,
1: évidemment.
0: Non, bien sûr, oui. Bien sûr. Qui a donc son pseudo de I Am Will. On va donc l'écouter. On remercie déjà Sophia pour cette première playlist de la semaine. On va se retrouver demain dans Background, hein, bien sûr, à partir de midi pour une nouvelle playlist signée Sophia Hayes.
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Et bonjour à tous, c'était Oaklane avec Suzanne. On est dans Between, le rendez-vous musical quotidien sur les ondes de BX1 de 13h à 16h chaque jour avec Sarah à l'antenne pour vous accompagner. J'espère que vous avez passé un bon week-end. On rentre tout doucement dans cet automne qui pour l'instant est plutôt agréable avec une météo chanceuse. Chanceuse comme la programmation qui arrive avec du Giacomo, du Recorders, du Colt, Aurel et à l'instant Chance avec Fant Me. Bonne écoute.

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Chucky Beats avec Laser Beam. Ensuite, ce sera Jean-Paul Gros, Romeo Elvis et tout de suite le motel avec Sueños dans Between sur les ondes de BX1.

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Claudie avec Roller Coaster, on est toujours dans Between sur BX1. Pour la suite, c'est Pierre Demar avec Mercredi. Pierre Demar qui a sorti son album Ave Demar, disponible sur toutes les plateformes bien évidemment. Il sera en concert le 5 décembre à l'OM à Liège, mais également le 8 et 9 décembre à l'Olympia à Paris. Rien que ça, c'est parti.

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C'était Sunday Charmers avec le morceau Rêve. Quel beau titre, n'est-ce pas, pour accompagner cet après-midi dans Between sur BX1. À la suite, ce sera Solstice Ola et à l'instant Mentissa avec Fais à toi. Mentissa qui, pour rappel, sera en concert le 15 octobre au Cirque Royal à Bruxelles. Foncez prendre vos places sur le site du

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Monaco avec Cruz. Et pour terminer ce voyage du jour, on va explorer les tracks de Billie Jean MDMA et Aleph Quintet avec Let's Move à l'instant dans Between sur BX1. Et quant à moi, je vous retrouve demain dès 13h à l'antenne. Et à 16h aujourd'hui, vous avez rendez-vous bien évidemment avec Bruxelles Centrale, Jeanne et Sébastien pour du fun, la légèreté et le soupçon d'impertinence comme on aime. Belle soirée sur BX1.

Et puis on insulte aussi dans la fête de la musique, par exemple le rappeur. J'attends encore les excuses de France Télévisions. Le rappeur qui insulte Bruno Retailleau, quoi. Mais c'est incroyable. Mais écoutez. Écoutez ce monsieur. Enfin, on est obligé d'entendre ça. Il s'appelle Youssef... Youssef Souf.

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1: Il est 16h, bienvenue sur BX1, on s'informe tout de suite avec Saskia Violette.
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1: Le gouvernement bruxellois tient finalement son budget pour 2027.
2: Un accord a été trouvé hier soir entre les partenaires de la majorité. Objectif annoncé, réduire fortement le déficit de la région. Il était d'1,6 milliard d'euros en 2025 et devrait être ramené à 719 millions en 2027. Pour y parvenir, des économies sont notamment prévues dans l'administration publique, mais dans d'autres secteurs également. Le ministre-président Boris Dilliès a présenté ce matin les grandes lignes de cet accord devant le Parlement bruxellois. Des élèves de l'Athénée Charles Janssens à Ixelles se sont mobilisés contre les réformes de l'enseignement. Une centaine d'élèves ont bloqué l'entrée de l'établissement. À l'origine du mouvement, des élèves de 5e secondaire et de réto. Ils dénoncent des réformes prises, selon eux, sans suffisamment consulter les premiers concernés. Un blocage filtrant, une chaîne humaine ont également été mis en place. Les organisateurs insistent sur le caractère pacifique de leur action. Une mobilisation qui devrait se poursuivre toute la semaine jusqu'à vendredi. Attention à vos poubelles, les 9 et 12 octobre, Bruxelles Propreté demande de ne pas sortir les sacs bleus et jaunes. En cause, les deux journées d'action nationale prévues vendredi et lundi qui devraient fortement perturber les collectes de déchets. Les habitants concernés sont donc invités à garder leurs sacs

0: bleus et jaunes chez eux et à les ressortir lors de la prochaine collecte prévue dans leur quartier. La priorité sera donnée aux sacs blancs, verts et oranges. Plusieurs récits-parcs mobiles seront aussi annulés à Anderlecht, Ixelles et Scarbeck. Et puis on termine avec une bonne nouvelle pour les fans d'Harry Potter. L'exposition consacrée aux célèbres sorciers est prolongée à Bruxelles. Elle devait initialement se terminer plus tôt. Mais face au succès rencontré depuis son ouverture, elle restera finalement accessible. Et ce jusqu'au 3 janvier prochain à Bruxelles Expo. L'exposition propose notamment une immersion dans les coulisses des films et permet de retrouver les personnages emblématiques de la saga. La prolongation couvrira donc les vacances d'automne et de Noël. Et une soirée spéciale Halloween est également prévue le 31 octobre. Voilà, c'est ici que se termine ce Flash Info. Je vous retrouve à 17h et je vous laisse en compagnie de Jeanne aujourd'hui.
1: Merci Saskia.
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1: 16h02, on va faire aussi un petit tour du côté de vos conditions météorologiques et on garde le sourire à Bruxelles. Il fait plutôt beau aujourd'hui, le soleil sera bien présent avec quelques petits passages nuageux, mais globalement ça reste une belle après-midi. Les températures vont grimper jusqu'à 22 degrés avec un vent qui restera faible. Et pour ce soir, le temps restera sec et calme, plutôt dégagé avec des températures qui redescendront progressivement. Pour demain, bonne nouvelle, on reste sur une météo assez douce et agréable à Bruxelles avec encore de belles éclaircies. Et jusqu'à 22 degrés. Le vent restera faible également. Et on en profite parce qu'à partir de mercredi, la météo va progressivement se dégrader. Sur les routes, comment ça se passe? Vous le savez, à cette heure-ci, ça commence à être un petit peu embouteillé, notamment du côté de la porte de Halle vers Simonis, entre la porte de Namur et Botanique. Le trafic est perturbé. Vous perdez environ une dizaine de minutes. Et puis à Scarbeck, ça coince aussi sur l'avenue Louis-Bertrand. Et puis du côté de la gare de Scarbeck, vous perdez également une dizaine de minutes. Soyez prudents et surtout patients. Bonne route.

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1: 16h10, bienvenue sur BX1. Si vous venez de nous rejoindre, on passe l'après-midi ensemble. Je vous accompagne jusqu'à 18h. Et oui, vous l'avez peut-être remarqué, Sébastien ne sera pas là aujourd'hui, mais pas de panique. On a quand même un très très beau programme, évidemment, comme tous les jours dans cette émission. On aime recevoir plusieurs invités. Dans la suite, Fabrice arrivera pour nous présenter le programme de Bonsoir Bruxelles, l'émission que vous retrouverez à partir de 17h en télévision. Et puis on aura aussi Anaïs qui viendra nous parler de Bruxelles en chiffres. Tous les lundis, elle décrypte Bruxelles. Quel sera le chiffre du jour? On a hâte de le découvrir. Et puis Mathieu du Cinéma Nova viendra nous présenter la programmation de ces prochaines semaines, de ces prochains jours. Et puis en deuxième heure, on parlera fromage et vin. Et oui, comme moi, je pense qu'on va passer une bonne journée. J'adore manger, donc on a hâte déjà de découvrir Eric Boschmann et Étienne Boissy. Ce seront nos invités pour cette deuxième heure. On va parler de leur parcours, de leur passion et puis surtout donc de fromage et de vin. N'hésitez pas d'ailleurs, si vous avez des questions, rendez-vous sur le WhatsApp dès maintenant, 0460 26 20 20. On continue en musique. Bendo, c'est ce qui arrive. On l'écoute maintenant sur BX1. Bel après-midi.

Agnès Gigi avec le titre Amazon, c'est ce qu'on vient d'écouter à l'instant sur BX1. Vous êtes bien dans l'émission Bruxelles Centrale. On est ensemble jusqu'à 18h avec Camille Mbé qui arrive tout de suite. Et puis juste après ça, on aura Fabrice Grosfilet pour nous présenter l'émission de ce soir. Bonsoir Bruxelles, le programme de cette Actu 360. Ce sera à découvrir juste après ceci.

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1: Belle après-midi à l'écoute de BX1, on est en bonne compagnie puisque Fabrice Grosfilet vient de nous rejoindre en studio. Bonsoir Fabrice.
2: Bonsoir.
1: Comment allez-vous?
2: Ça va, c'est lundi.
1: C'est lundi, début de semaine. Et il y a un budget, c'est vrai, c'est ce qu'elle nous en parlait pour le Flash. Quel est le programme alors de cette émission?
2: Ah bon, on va commencer par parler de complètement autre chose. On va parler de lutte contre le réchauffement climatique et plus précisément des moyens qu'il pourrait y avoir avec ce qu'on appelle la bio-ingénierie de limiter les effets de ce réchauffement. Donc, pas lutter contre le réchauffement, mais trouver des voies un petit peu en diagonale comme ça, par exemple en amincissant la couche de nuages de manière à ce que la chaleur s'échappe vers l'atmosphère, ou à l'inverse en déviant ou en filtrant les rayons du soleil. Est-ce qu'on a vraiment le droit moralement de faire ça? C'est une des questions qu'on posera à notre invité Guy Brasseur, qui a écrit un bouquin sur la question. Ensuite, on sera avec Bernard Quintin, ministre fédéral de l'Intérieur. On va parler de mouvements dans les lycées, les Athénées. De la manière dont on encadre ces mouvements. Hein. En France, c'est quand même particulièrement virulent et violent. Oui. On espère que ce ne sera pas tout à fait la même chose en Belgique. Il y a eu un rassemblement à l'Athénée Charlie Hansens aujourd'hui à Bruxelles, mais ça a été complètement pacifique. Et puis, on proposera un débat sur la santé mentale des jeunes, justement.
1: Ah, important.
2: Un jeune sur quatre souffre de dépression ou de troubles de l'anxiété, donc c'est énorme. Il y a une campagne de prévention qui est lancée aujourd'hui.
1: Non, de la santé mentale.
2: Voilà, et puis on écoutera du piano classique
1: oh,
2: après.
1: Wow.
2: Voilà. Comme ça, on va se détendre avec les grands tubes des grands films de cinéma. Alexandre le Bienheureux, Les Choristes.
1: Ah, Les Choristes, voilà, un de mes films préférés.
2: Voilà. Tout ça réinterprété au piano par une des plus grandes pianistes belges qui s'appelle Eliane Reyes. Et puis on sera avec Anaïs Corbin pour parler de création d'affiches par l'IA. Vous savez, tous ces petits visuels là, vous voyez sur les réseaux sociaux où on se dit...
1: Ils sont tous un peu identiques.
2: Les couleurs sont si moches et tout est écrit en très gros.
1: Et les lettres parfois pas dans le bon ordre non plus.
2: Donc tout ça c'est l'IA et on se dira, tiens, c'est peut-être bien de faire confiance aux infographistes humains plutôt qu'à ceux de l'IA.
1: Ce serait mieux. Voilà. On a fait des études, on est là pour ça.
2: Ah, je vois le on inclusif.
1: Le on inclusif. Merci Fabrice pour ce beau programme. On vous retrouve dans une petite demi-heure à 17h et puis à partir de 19h aussi pour la rediff. Merci Fabrice.
2: Merci à vous.

0: Bruxelles Centrale. Bruxelles Centrale, on est en bonne compagnie comme tous les lundis avec Anaïs qui vient de nous rejoindre en studio. Bonjour Anaïs.
1: Bonjour Jeanne.
0: Tu nous décryptes Bruxelles en chiffres, on a déjà hâte de découvrir le chiffre du jour.
1: Exactement, alors une petite devinette comme d'hab, parce que j'aime bien.
0: On aime bien.
1: Alors le chiffre du jour aujourd'hui est 1400.
0: 1400, oh la foi. Chaque semaine, j'ai l'impression que je suis nulle. Est-ce que ce qui serait bien, c'est qu'avant la fin de l'année, je découvre, tu vois, que je devine.
1: Ouais.
0: Parfois, j'en suis pas très loin. 1400. 1400. Est-ce que c'est en terrain, en superficie? 1400
1: non.
0: Hectares.
1: Non, mais c'est vrai qu'on avait un peu parlé de ça sur les espaces verts. Donc, déjà, voilà.
0: 1400 non. En euros.
1: Oui, en euros.
0: 1400 euros. Pouloulou, est-ce que c'est une dépense que fait le Belge en moyenne?
1: Oui. Du coup, on peut affilier ça à des dépenses d'une certaine manière. C'est pas directement ça, mais enfin, au final, ça finit par l'être. Bon, je vais avancer un peu parce que sinon, moi-même, je vais perdre mon explication.
0: On est toujours là. Est-ce que c'est le nombre de compotes?
1: Eh ben non, c'est le loyer moyen à Bruxelles.
0: Oh, 1400 euros.
1: 1400 euros, tout type de logement confondu.
0: Exactement.
1: C'est,
0: cher, hein.
1: C'est exactement 1401 euros. Voilà, j'ai un peu.
0: T'as arrondi.
1: J'ai arrondi. Écoutez, m'en voulez pas. Cela étant, bon, on va un peu remettre une nuance là-dessus parce que la hausse, elle a ralenti. Au premier semestre 2026, les loyers ont augmenté de 1,5% et c'est moins que l'inflation. Mmh. Donc il faut pas non plus crier victoire trop vite parce que ce ralentissement là il est aussi trompeur. D'abord c'est habituel en début d'année, les experts le rappellent, les prix ont tendance à repartir à la hausse au second semestre et cette stabilité elle cache en réalité une incertitude plus profonde.
0: Ouais.
1: Il y a un contexte international tendu, on le sait, notamment au Moyen-Orient avec l'inflation qui repart aussi à la hausse, qui dépasse à nouveau les 4%.
0: Oh là là.
1: Résultat, bah, les locataires ils hésitent à bouger, les propriétaires attendent depuis aussi 2 ans des décisions politique en matière de logement. Donc cette situation, elle est ni bénéfique pour les propriétaires, ni pour les locataires. Et ça, c'est aussi les professionnels du secteur qui le disent.
0: Et concrètement, ça donne quoi alors sur le terrain?
1: D'abord, c'est un marché qui est dominé par les appartements à Bruxelles. Il représente près de 85% des locations.
0: Ah, c'est énorme que le chiffre.
1: C'est énorme. Avec un loyer moyen de 1366 euros par mois. Donc on est un peu juste en dessous de la barre des 1400 là. Mais dès qu'on monte en taille, évidemment, d'appartements, plus d'achats, plus tu payes.
0: Et puis en fonction des quartiers aussi.
1: Exactement. Alors j'en viens d'abord sur la taille. Je vais faire un petit florilège là. Une chambre environ 1089 euros. Deux chambres 1484 euros. Trois chambres plus de 2100 euros.
0: Mais non.
1: Exactement, ça a pas mal augmenté. C'est aussi, trois chambres, on pense aux familles.
0: Ça devient compliqué quoi de se loger quand t'as des enfants.
1: Exactement, en famille, dans un appartement à Bruxelles, là, ça devient plus de 2100 euros. Donc, on compte sur 2 salaires dans ce cas-là. Aujourd'hui, seulement 1/4 des logements se louent encore sous les 1000 euros. Alors qu'il y a 5 ans, c'était plus d'un sur deux.
0: Ah ouais, ça a vraiment...
1: Ça a augmenté. Là, on passe de la moitié à 1/4. Face à la tendance, il y a aussi les studios qui ont gagné du terrain. Ils représentent désormais 6% du marché. Alors, ce qui est intéressant, c'est que c'est autant que les maisons mitoyennes. Donc, il y a autant que de studios et que
0: c'est
1: de
0: fou.
1: Maisons mitoyennes par rapport aux 85% d'appartements.
0: Ceci dit, les studios, ça coûte cher aussi, si je peux me permettre.
1: Tu fais bien de le dire parce qu'on est entre 700 et 950 euros, encore une fois, selon les quartiers.
0: Ouais, t'imagines, ça fait beaucoup. Et justement, parlons des quartiers. Les écarts, ils restent quand même, j'imagine, importants en fonction d'un endroit ou l'autre.
1: Exactement. Bon, on va aller à Woluwe-Saint-Pierre. Là, il y a un.
0: Là, c'est cher.
1: un peu plus cher. Donc, on se rappelle, la moyenne, c'est 1400. Et là-bas, un appartement dépasse en moyenne 1600 euros.
0: Wow.
1: À Uccle, on est autour des 1545 euros. Et à XL, 1469. Donc, on est sur 100, 150 euros de différence entre XL, Uccle, Woluwe-Saint-Pierre. Et on va aller de l'autre côté de l'échelle, à l'inverse. Ganseren reste la commune la plus accessible avec un loyer moyen, mais qui dépasse quand même un peu les 1000 euros, donc on est juste au-dessus de la barre des 1000. Et puis après, on peut aussi comparer avec le reste du pays. En Wallonie, le loyer moyen tourne autour de 910 euros. C'est 35% moins cher qu'à Bruxelles quand même, donc on comprend pourquoi plein de gens vont s'installer en Wallonie. Et donc, il y a des gens qui quittent la capitale. Donc, se loger à Bruxelles, effectivement, devient pour beaucoup un véritable défi.
0: C'est vrai que 1400 euros par mois, tu vois, si t'es tout seul, etc.
1: Si t'es tout seul, et on sait que la société va vers plus de gens célibataires aussi qui sont moins dans le fait de

0: Le loyer avec quelqu'un, etc. Il y a les colocations aussi hein, qui ont pris beaucoup d'ampleur également.
1: Ouais.
0: Mais effectivement, et même quand on voit les prix d'un studio, quand on sait que on est presque au prix d'un appartement aujourd'hui,
1: Non, c'est énorme.
0: même une chambre en cote.
1: Et encore, et tout ça, évidemment, c'est sans les charges. Hein. À ça se rajoute l'eau, l'électricité,
0: Bien
1: le
0: sûr.
1: gaz, le wifi,
0: Bien sûr, oui,
1: l'abonnement
0: ça a compté.
1: téléphonique. Ouais, c'est...
0: Donc
1: Et puis les courses aussi. Non,
0: on préfère partir de la capitale.
1: On préfère. Bah, c'est vrai qu'il y a des chouettes coins. Pas trop loin.
0: Faut prendre la route en compte aussi. Hein.
1: Ouais.
0: Si on travaille à Bruxelles, encore une fois.
1: Ouais, c'est ça. Faut après peut-être prendre les billets de train, de bus, etc.
0: Ouais.
1: qui ont aussi augmenté.
0: L'essence.
1: Non, franchement, c'est. Je sais pas quel est le salaire moyen en Belgique, mais 1400 euros, c'est quand même.
0: Et bah, tu me donnes une petite idée pour un chiffre du jour d'un prochain lundi.
1: Ah, allez, peut-être que lundi prochain, on découvrira le salaire moyen belge. À mon avis, bon, on est quand même au-dessus de 1400 euros, c'est ce que je vous souhaite, hein, parce que sinon, ça deviendrait quand même compliqué de se loger. Mais on ne doit pas être non plus au triple, quoi.
0: Je pense pas. Je
1: non.
0: pense que ça a diminué, même. Mmh. Mais bon, à confirmer, mais bonne question.
1: Merci Anaïs pour ce décryptage.
0: Merci à toi.
1: Autour de ce chiffre et on te retrouve lundi prochain.
0: Exactement.
1: Belle semaine.
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6: La suite de la musique, ce sera avec OK Panda. Avant ça, à 16h44, on va faire un petit tour du côté des salles obscures. Mathieu vient de nous rejoindre en studio pour nous parler du cinéma Nova. Bonjour, bonsoir. Moi, je viens d'avoir Fabrice, donc tu vois. Bonjour Mathieu.
7: Bonjour.
6: Comment vas-tu ?
7: Ça va et toi ?
6: Très bien. Cinéma Nova, évidemment, l'une des salles de cinéma qu'on adore ici à Bruxelles, située rue d'Arenberg, numéro 3, si je dis pas de bêtises.
7: C'est tout à fait ça.
6: Tu vas venir nous parler un petit peu de la programmation de ces prochaines semaines. Quelles sont les chouettes choses qu'on peut retrouver à l'affiche ?
7: Tout.
6: Tout.
7: Tout simplement. Non, mais vu que voilà, on a un temps relativement court, je vais faire des focus sur certaines choses, mais je vous invite de toute façon à aller voir sur le site, donc www.nova-cinema.org, où vous avez toute la programmation et tous les textes et toutes les infos. La particularité de Nova, c'est qu'on est ouvert que du jeudi au dimanche, parce qu'on a un cinéma donc bénévole et associatif, donc il faut bien.
6: C'est vrai que c'est important de le préciser aussi, montrer que voilà, c'est des bénévoles qui donnent de leur temps gratuitement, donc pour faire vivre aussi le 7e art. C'est important d'aller dans le cinéma de quartier.
7: Exactement. Et on reste le cinéma le moins cher de Bruxelles avec la Cinémathèque. Hein.
6: On est à combien d'euros la place, plus ou moins ?
7: 7 euros. 7 euros le tarif de base. Mm-hmm. Et puis 4 euros pour les tarifs étudiants, profs. Et puis on est article 27 aussi.
6: Oui.
7: Et alors 10 euros tarif soutien, justement, pour soutenir ce cinéma qui fonctionne que sur base du bénévolat. On rouvre donc jeudi avec l'open screen, donc ça c'est le traditionnel rendez-vous où, en fait, c'est un défilement de courts-métrages amateurs. Donc si demain vous avez envie de passer votre film que vous avez réalisé sur votre chien de 5 minutes, vous pouvez, avec votre smartphone, vous pouvez totalement le diffuser lors de l'open screen. C'est vraiment, il n'y a aucun critère.
6: Génial.
7: De sélection,
6: c'est ouvert à tous,
7: et donc ça donne souvent lieu à des séances mémorables parce que les gens invitent leurs copains, l'équipe de tournage éventuellement, leur famille, et donc c'est souvent hyper festif, la salle est remplie, il y a des Q&A après, donc c'est vraiment un hommage à la création artisanale et DIY.
6: Comment on fait pour par exemple s'inscrire à ces deux trucs, on se rend sur le site internet?
7: Il y a une adresse qui s'appelle openscreen@nova-cinema.org, et si vous avez un film à proposer, vous pouvez l'envoyer là, et tant qu'il est en dessous de 15 minutes, vous êtes choisi.
6: Eh ben,
7: après, évidemment, il y a beaucoup de gens qui candidatent, donc parfois la séance est remplie, donc on programme une autre séance.
6: Il y a parfois un petit laps de temps avant de pouvoir voir son film sur le grand écran, mais bon, c'est quand même toujours chouette. Donc, moins de 15 minutes, rendez-vous donc sur le site.

0: Cinéma Nova pour envoyer votre documentaire, votre petit film, votre court-métrage.
1: Exactement. Donc après, ça enchaîne vendredi, parce que du coup, on organise aussi des concerts, hein, notamment au Nova. Et donc ça sera un concert de Andy Moore et Marion Coutts, donc qui sont en fait des anciens membres, enfin non, Andy Moore est toujours un actuel membre de DX, qui est un groupe de post-punk hollandais très, très connu et qu'on aime, on apprécie beaucoup au Nova. Mais Marion Coutts, c'est une ancienne comparse à lui, où ils avaient un groupe ensemble, pas que, hein, mais ils étaient deux des membres de Dogface Hermans, qui était un groupe culte de la scène post-punk, XP des années 80-90, qui mélangeait justement post-punk, jazz, no wave, blues, impro. Donc c'est vraiment un groupe très très particulier, qui a vraiment marqué ces scènes-là de ces deux décennies. Et là, ils sont séparés en 95, mais là, ils se reforment. Juste Marion Coutts et Andy Moore. Et donc, c'est tout sauf nostalgique, quoi. Ils ne vont pas rejouer des anciens tubes de Dogface Hermans. Ils vont proposer dans la droite lignée esthétique du groupe, mais quelque chose vraiment
0: d'actuel,
1: de particulier,
0: nouveau,
1: d'actuel. Chaque concert, vraiment, est unique. Ça se renouvelle à chaque fois. C'est des chansons très ouvertes. Donc, vous êtes sûr que même si vous les avez vues avant, à une autre date, ça ne sera pas la même chose au Nova.
0: Donc ça, rendez-vous donc ce vendredi au Nova.
1: Tout à fait. On enchaînera après avec Action Item. Ça, c'est la deuxième séance. Et là, c'est une séance un peu spéciale parce qu'elle est accompagnée par la réalisatrice du film. Mm-hmm. Donc, on avait invité avant cela, lors de la première séance du 25, un sociologue spécialiste du burn-out. Parce que oui, c'est un film sur le burn-out et notamment pas que, mais notamment dans le milieu militant. Donc, on a pensé que, vu comment le monde tourne et vu qu'on est aussi impliqué directement, on va dire, un peu dans ce secteur-là, on s'est dit que c'était un film nécessaire. Mais c'est pas seulement un film, on va dire, militant, c'est vraiment un film qui a quand même une recherche formelle et qui donc se penche vraiment sur différents portraits de militants qui ont connu le burn-out. Et donc ça invite les gens vraiment à se confronter à leur vécu et justement à partager un vécu, parce que souvent le burn-out est très isolé, on a tendance à responsabiliser les gens, et ça invite à aller au-delà de la responsabilité individuelle pour parler des causes vraiment sociales et donc pour faire corps et pour vraiment avoir un discours collectif sur le burn-out.
0: Sujet important, d'autant plus que cette semaine, c'est la semaine de la santé mentale.
1: Donc, exactement.
0: Ce film trouve bien sa place dans la programmation de cette semaine.
1: Tout à fait. Il y aura aussi la dernière séance de La Sphinx, donc je vais essayer de faire court, mais en fait c'est un film en 35 mm, donc on est aussi le seul. Bon, il y a aussi le Palace qui organise de temps en temps certaines séances pellicules, et la Cinémathèque évidemment, mais sinon on est le seul cinéma encore projeté de la pellicule. Et donc c'est un film en 35 mm et qui se focalise, c'est un film très court en plus, mais très très beau, sur les origines minérales de la vie, et comment les minéraux ont donné vie tout simplement aux premiers micro-organismes, et comment aussi on a des origines minérales en nous, parce qu'on a encore des minéraux en nous. Par exemple, nos cellules utilisent encore certains minéraux qui sont dans nos cellules pour capter l'oxygène. Et donc ça parle de cette interdépendance, comme d'habitude, en fait, finalement, du vivant. Et ça nous invite à nous sensibiliser, en fait, finalement, aux minéraux et leur fonction indispensable dans l'évolution de la vie et dans le maintien de la vie aussi.
0: Hyper important, plein de chouettes trucs à la programmation.
1: Ben oui, et c'est pas fini.
0: C'est pas fini,
1: évidemment. Donc il y aura aussi la deuxième projection de Tales of the Wounded Land, qui se penche, donc il y a un film de Abbas Fadel, qui est le réalisateur de Homeland Irak Année Zéro, qui était un documentaire qui avait fort parlé de lui, qui était multiprimé en 2016. Et là, il se refocalise aussi, un peu comme dans Irak Année Zéro, il se focalise sur ses proches, il filme ses proches dans le sud Liban, pendant et après les bombardements israéliens, donc au sud Liban. Et donc c'est vraiment un film très beau, qui se penche vraiment sur la dimension intime. Et d'ailleurs il était l'invité de votre collègue David Courrier ici justement il y a 2 heures.
0: Tu fais mieux la promo que moi. Rendez-vous sur BX1 pour revoir évidemment
1: si
0: toutes ces interviews.
1: Ça, je sais pas trop, mais en tout cas il est passé officiellement en vrai vers 14h30 ici. Donc voilà, ne ratez pas, c'est un très très beau film. Aussi la semaine prochaine, j'en parle un petit peu parce que c'est des films aussi qui méritent d'être défendus, ça s'appelle les Prima Nova, donc c'est des séances gratuites, et c'est des films souvent qui ont, bon, c'est pas forcément la première projection au Nova, mais c'est des films qui n'ont pas forcément une grande distribution, des gros moyens logistiques derrière, et donc c'est des films qu'on aime et qu'on a envie de défendre. Et donc là c'est des Poussière d'étoiles, c'est un film qui se focalise sur un

0: un éducateur pour animaux. Donc il éduque notamment des corneilles, des perruches et tout. Et en fait, grâce à, bah, il les éduque du coup, il les prend dans des hôpitaux, des prisons, et donc il utilise, on va dire, ces animaux pour apporter un peu de bien-être. Il utilise la médiation animale dans les prisons et dans les hôpitaux. Donc ça parle de ce parcours-là et ça parle de la médiation animale qui est souvent encore mal connue dans la thérapie, dans la thérapie sociale. Et donc c'est aussi un très beau film, très, très sensible. Et ça parle aussi de notre part animale qu'on a tendance de plus en plus à mettre de côté. Donc voilà, il y aura aussi le lendemain, ne ratez pas ça, c'est une soirée, donc Tank, boxer le male gaze. Donc je dois préciser deux choses. Donc qui est Tank? Tank, c'est une plateforme de cinéma documentaire qui a été créée justement il y a 10 ans, parce qu'en fait les 10 ans ici lors de cette séance-là, par des cinéastes, des bénévoles, des programmateurs, des étudiants en cinéma qui se focalisaient sur le cinéma documentaire surtout peu vu ou peu connu ou peu distribué. Ça vient des états généraux de Lussas, qui est un petit village dans le sud de la France, en Ardèche, et ils ont décidé de dépasser le cadre du pur festival pour créer une plateforme pour montrer des films justement très peu connus.
1: Ils
0: ont trouvé leur place au Nova parce qu'on a une programmation qui se rapproche fort de leur ligne éditoriale, et ils ont pensé forcément à nous pour fêter ces 10 ans là. Et là, le thème des 10 ans, ce sera boxer le male gaze. Je vais peut-être expliquer deux secondes le male gaze. Le male gaze, c'est un concept qui a été développé par Laura Mulvey en 1975. C'était une réalisatrice et une critique de cinéma anglaise, je ne me trompe pas, en tout cas, oui, anglophone, et qui défendait l'idée, et qui a eu un grand écho dans les théories féministes, dans Cultural Studies, l'idée que la culture visuelle était en grande partie dominée par le regard masculin, et notamment la sexualisation des corps et la sexualisation des corps féminins, et ne passait qu'à travers le prisme du regard masculin, qui était aussi hétérosexuel et on va dire cisgenre, donc vraiment très très très très normé. Et donc depuis maintenant le concept a fait fleuron, et donc c'est un documentaire qui revient sur, malheureusement, enfin on a encore besoin, je pense, de beaucoup parler de ça, parce que c'est encore un cas qui est vraiment très très présent, et un concept qui est très très présent. Et donc on invitera Raïssa Yowali, qui est poétesse mais aussi boxeuse, et donc elle viendra déclamer un texte sur le male gaze, et qui appelle à déconstruire les genres et appelle à une beaucoup plus grande fluidité des genres. Et alors à 21h, il y aura un film, We Love and Rage, qui se penche sur un rassemblement collectif de femmes autour du Pentagone dans les tout début des années 80, donc à l'ère Reagan, où c'était une ère particulièrement viriliste et très guerrière, et donc c'est tout un groupe de femmes, des milliers de femmes qui sont rassemblés autour du Pentagone pour protester contre la guerre et développer des discours aussi féministes. Et donc ça parle vraiment des convergences de lutte environnementale, sociale et féministe. Donc voilà.
1: Plein de beaux films, de belles choses à aller voir donc au Cinéma Nova. On retrouve évidemment la programmation sur le site internet novacinema.org.
0: Vous pouvez vous abonner à la newsletter aussi.
1: Et voilà, pour recevoir...
0: mail à media@nova-cinema.org. Vous pouvez vous abonner aussi au programme papier, il suffit d'envoyer un mail à la même adresse. Et on nous retrouve dans les programmes papier un peu partout. Donc voilà. Et après, on fera une petite pause et on enchaînera avec le Pink, donc du 28 octobre au 7 novembre, mais on ouvrira pour eux le 29 octobre, parce que nous, on n'est pas ouvert le mercredi. Il y a Filémon aussi, le festival pour enfants et pour adolescents, qui lui recommence le 25 octobre et qu'on va jusqu'au 7 novembre, mais chez nous, on les accueillera le 2, 3 et 4 novembre. Donc voilà. Et alors, si j'ai le temps... Encore, je peux juste dire, le 17 octobre, on a une performance de Xavier Kerel et Mo. Donc, Xavier Kerel, c'est un cinéaste qui manipule la pellicule toute 16 mm. Donc, elle est 35 mm, qui est le format plus large, 16 mm, format plus carré. Et il joue beaucoup avec les filtres et les lampes torches pour donner lieu à des travaux sur la couleur à l'écran. Donc, ça donne des choses très abstraites et très poétiques. Et il est accompagné par un groupe plutôt noise rock et avant-gardiste norvégien qui s'appelle Mo, qui est très reconnu dans le milieu. Donc ça serait une performance visuelle et sonore.
1: Et ben.
0: Donc voilà.
1: Merci beaucoup Mathieu pour la présentation de

0: toutes ces chouettes choses. Rendez-vous donc au Cinéma Nova pour découvrir tout ça. Okipanda, c'est ce qui arrive dans la suite comme promis. Et puis à 17h, vous avez rendez-vous avec l'actu 360. Saskia Violette nous fera un point sur le Flash Info. Merci Mathieu.
1: Merci à vous.
2: De l'école, enfin on se connaît pas vraiment. Donc...
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0: C'est l'Actu 360, notre résumé de l'actualité du jour en 360 secondes. Bonsoir Saskia Violette.
1: Bonsoir Fabrice.
0: On a désormais un budget pour 2027, même si la négociation a été assez dure ce week-end.
1: Oui, un accord a été trouvé hier soir entre les partenaires de la majorité. Objectif annoncé, réduire fortement le déficit de la région. Il était d'1,4 milliard d'euros en 2025 et devrait être amené à 719 millions en 2027. Alors pour y parvenir, des économies sont prévues dans de nombreux secteurs, notamment dans l'administration publique. Et le ministre-président Boris Vilies a présenté ce matin les grandes lignes de cet accord devant le Parlement bruxellois. Jean-Christophe Pezès.
2: Nous voulons ainsi moins de dispersion et plus de cohérence. Cette première réforme, associée aux différentes mesures de rationalisation que nous avons décidées, permettra de réaliser 74 millions d'euros d'économies sur les dépenses de personnel et 39 millions d'euros sur les frais de fonctionnement sur l'année, auxquels s'ajoutent 7 millions d'euros d'économies supplémentaires sur Bruxelles Environnement. Cette rationalisation concerne également notre patrimoine immobilier, les bâtiments Ducal et Régent, qui accueillent aujourd'hui les bureaux de la ministre-présidence seront mis en vente.
0: Voilà, puis autre annonce faite par Boris Vilies dans le cadre de la présentation de cet accord au Parlement. Il a annoncé que les tunnels Bailly et Vleurgat allaient repasser à deux bandes de circulation.
1: Oui, depuis plusieurs années, la circulation était réduite à une seule bande en raison de travaux d'étançonnage. Les tunnels Bailly et Vleurgat vont donc retrouver deux bandes dans chaque sens. La rénovation du tunnel Vleurgat doit, elle, débuter d'ici 2029. Et le ministre-président bruxellois a également annoncé la rénovation du tunnel Louise.
0: Et puis, toujours dans le cadre de ce conclave budgétaire, on a forcément évidemment parlé de la STIB avec des décisions sur les tarifs de l'année prochaine.
1: Avec une

0: Prévu pour les usagers de la STIB. Alors les tarifs seront adaptés à l'inflation. Prix du billet unique, lui, il passera de 2,40 € à 2,50 €. Et puis l'abonnement à 1 euro par mois, lui, reste d'application pour les jeunes et les seniors.
1: Des élèves de l'Athénée Charles Janssens à Ixelles se sont mobilisés contre les réformes dans l'enseignement aujourd'hui.
0: Ils étaient une centaine, ils ont bloqué l'entrée de l'établissement. Aujourd'hui, à l'origine du mouvement, des élèves de 5e secondaire et de réto, ils ont voulu montrer leur désaccord face aux mesures prises par le gouvernement. Un blocage filtrant et une chaîne humaine ont également été mis en place ce matin. Les organisateurs insistent sur le caractère pacifique de leur action. Sarah Hunten est allée à la rencontre de ces élèves.
2: En réto, c'est très compliqué, surtout que comme les profs passent de 20 périodes à 22 périodes, beaucoup de choses changent pour nous, les élèves, dans les cours. Les remédiations sont annulées parce qu'elles étaient faites bénévolement par les profs. On a un suivi qui est un peu plus compliqué pour les profs, pour nous, parce qu'ils ont un peu moins de temps. Et du coup, voilà, pour notre dernière année, ça reste un peu compliqué, quoi.
3: Le décret qui est passé, qui fait plus ou moins 243 pages, il est juste inacceptable parce qu'en fait, on nous retire le droit, entre guillemets, le droit à l'enseignement, le droit à la culture. J'ai l'impression qu'on veut nous abrutir pour nous faire gober plus de choses. C'est pour ça qu'on se bat, pour le droit aux études, pour le droit de devenir quelqu'un et de progresser et de faire ce qu'on veut faire.
0: Une mobilisation qui devrait se tenir toute la semaine jusqu'à vendredi.
1: Une fuite de gaz à proximité de la Petite Ceinture ce matin, mais heureusement, elle a été rapidement colmatée.
0: Oui, l'incident s'est produit vers 11h à l'intersection de la rue Guimard et de la rue de l'Industrie. Une conduite de gaz à moyenne pression a en fait été endommagée pendant des travaux. Les pompiers et la police sont immédiatement rendus sur place. Les riverains ont dû rester chez eux, fenêtres fermées. Sibelga a finalement réussi à réparer la fuite vers 13h30 aujourd'hui.
1: Infrabel lance un nouveau programme de sécurité ferroviaire. Il est destiné aux jeunes aveugles et malvoyants.
0: Un programme qui s'adresse aux jeunes de 12 à 18 ans pour leur apprendre les bons réflexes à adopter, notamment aux abords des voies et des passages à niveau. Pour cela, Infrabel, le gestionnaire du réseau ferroviaire, mise sur une expérience sonore immersive et sur des jeux adaptés aux malvoyants. Une trentaine d'élèves de l'IRSA, Institut Royal pour Sourds et Aveugles, ont pu tester ce programme. Écoutez à ce propos la directrice générale de l'IRSA. Elle est au micro de Jaimila Saïd-Imrabet et Yannick Van Gensbeek.
4: Au niveau des missions, c'est vraiment quelque chose d'intéressant parce qu'on a une cellule orientation et mobilité de professionnels qui accompagnent nos jeunes de façon quotidienne, justement, sur leurs déplacements, que ce soit dans les gares, mais aussi dans les transports en commun, de façon générale. Et donc, en fait, c'est assez intéressant parce que c'est en fait un jeu qui va permettre, justement, de pouvoir les sensibiliser. Et si ça peut leur amener à avoir des réflexes de sécurité, je pense qu'on a tout gagné. Donc, je pense que c'est une manière ludique de pouvoir aborder des questions qui peuvent être aussi importantes et sérieuses.
1: Et on termine avec du football. Les Diables Rouges vont retrouver la France ce soir en Ligue des Nations.
0: Oui, avec un bel enjeu pour les Belges. Une victoire au Stade de France leur permettrait de prendre la tête de leur groupe. Les Diables comptent actuellement 6 points, un de moins que les Bleus. Après leur défaite face à la France à Bruxelles, ils se sont bien repris un vendredi en battant la Turquie 3-0. La Belgique devra toutefois faire sans Kevin De Bruyne et Youri Tielemans, tous les deux suspendus. Coup d'envoi à 20h45 à Saint-Denis.
1: Ça a toujours une saveur un petit peu particulière, France-Belgique ou Belgique-France. Merci beaucoup, Saskia Violette. Bonne soirée à vous. Bonsoir Bruxelles, bienvenue dans le magazine qui veut capter l'actualité. Nous sommes repartis pour une semaine de rendez-vous en télévision, sur le web et sur la page YouTube de BX1. Voici le menu du jour. À défaut de lutter contre le réchauffement climatique, peut-on envisager de manipuler son impact, par exemple en filtrant les rayons du soleil ou en amincissant les nuages? On fera le tour des techniques d'ingénierie climatique avec Claude Brasseur, qui sort un ouvrage sur la question dans une trentaine de minutes. Plusieurs mouvements de grève dans les écoles aujourd'hui. À Bruxelles, les élèves de l'Athénée Charles Janssens ont cessé le travail de manière pacifique. Ça a été en revanche plus chahuté à Charleroi et en province de Liège, où la police a procédé à des arrestations. On en parlera avec Bernard Quintin, ministre de l'Intérieur, après le journal d'Arnaud Bruckner. Un jeune sur quatre souffre de dépression ou de troubles de l'anxiété. Le chiffre est inquiétant, il concerne la tranche des 15-24 ans. Et ce sera notre débat de ce soir. Et puis les choses de la vie, l'amant, Alexandre le Bienheureux ou encore l'écoriste, tous ces grands films ont été portés par de grandes musiques. La pianiste

0: L'artiste Eliane Reyes leur rend hommage dans un album consacré aux bandes originales. Mais avant tout cela, bonsoir Christophe Durand.
1: Bonsoir Fabrice.
0: Nous sommes lundi, c'est notre magazine des sports et on va parler de la reprise pour le championnat de basket.

17h08, on fait le point sur la météo en ce lundi qui est plutôt ensoleillé. Le soleil sera bien présent avec quelques passages nuageux, mais globalement ça reste une très belle après-midi. Les températures vont grimper jusqu'à 22 degrés avec un vent qui restera faible. Et puis ce soir, le temps restera calme et plutôt dégagé avec des températures qui, elles, redescendront progressivement. Et puis bonne nouvelle, demain on garde un temps plus ou moins similaire. On reste sur une météo douce et agréable à Bruxelles avec encore de belles éclaircies. Et jusqu'à 22 degrés, le vent restera lui faible également. Et profitez-en, puisqu'à partir de mercredi, ça devrait se dégrader progressivement. Sur les routes à 17h10, comment ça se passe? Eh bien, ça commence à être embouteillé. Ça, je vous le dis, les amis, notamment du côté de la rue de la Loi et puis Porte de Halle aussi. C'est pas mal bouché. Rue Bélière, vous perdez environ une quinzaine de minutes. Soyez prudents et patients. Dans quelques minutes, je vous l'ai dit, on parlera vin et fromage. En attendant, voici Alex Germis, On and On sur BX, un bel après-midi.

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1: Bruxelles Centrale, bienvenue et bienvenue surtout à nos deux invités aujourd'hui dans Bruxelles Centrale. On reçoit deux amoureux des bonnes choses, hein, on peut le dire. Éric Boschmann, journaliste et meilleur sommelier de Belgique. Et puis Étienne Boissy, aussi meilleur ouvrier fromager de Belgique et puis propriétaire aussi de From Comptoir.
2: Si je peux me permettre, ouvrier de France.
1: Ouvrier de France, pardon.
2: C'est pour ça qu'il a dû se réfugier
1: en
2: Belgique.
1: Ouais, c'est pour ça, ouais. Ouais, non, mais on n'aime pas tellement les Français ici. Hein.
2: Je sais.
1: Compliqué.
2: Moi non plus.
1: On va parler de vos parcours, hein, aussi, de vos passions. Ah oui, c'est le match ce soir. De quel côté alors?
3: Pas facile.
1: Pas facile.
3: Mon épouse est belge. Hein.
2: Ah. De toute façon, on s'en fout, Remco a gagné. Il ne peut rien nous arriver.
1: Bon, ce qui vous réunit tous les deux, c'est le vin et le fromage. Est-ce que vous pouvez un petit peu expliquer vos parcours respectifs, peut-être aux auditeurs qui viennent de nous rejoindre et qui ne vous connaîtraient pas?
2: Vas-y, commence.
3: Je commence?
2: Ouais, vas-y.
3: Donc, je suis drômois à l'origine. J'ai fait une grosse partie de ma vie professionnelle à Lyon. Tout se passait bien entre Saône et Rhône. Et puis, donc, j'ai travaillé à l'Institut Paul Bocuse. J'étais prof des arts de la table, donc une école hôtelière. Et puis après, j'ai commencé à passer des concours, dont des présentations de plateaux de fromage. Et je me suis inscrit sous le... disons avec l'aide de fromagers pour le concours de un des meilleurs ouvriers de France fromagers, et ça c'était en 2004. Et contre toute attente, j'ai eu le sésame, hein.
1: Pas mal, hein, quand même.
3: Et voilà. Et ensuite j'ai travaillé pendant plus de 10 ans dans les Halles Paul Bocuse, donc j'avais un magasin associé avec un autre fromager, Hervé Mons. Et c'est là que Bénédicte d'Artois, donc belge, est passé pour apprendre le fromage. Et ce qui n'était pas prévu, c'est qu'elle me ramène dans ses bagages
2: elle
3: à Bruxelles.
2: Elle a appris le fromager aussi.
3: Ouais,
2: elle a...
3: Et donc nous avons
1: ouvert... Et vous lui avez dit, vous pouvez tout choisir. Et elle a dit, je vous prends vous.
2: Un peu de tout et
1: un
2: le
1: peu
2: vieux,
1: de tout et
2: vieux
1: vous.
2: Monsieur.
3: Et j'étais pas vieux à l'époque.
1: Ah oui. Non, mais un fromage, c'est voilà, ça vieillit. Au plus ça vieillit, au mieux c'est ça, non?
3: Oui, exactement. Mais voilà. L'affinage. Donc moi, là, au niveau de l'affinage, je pense que je suis très bien. Et...

0: 2000. Et puis depuis lors, j'ai créé une boîte, etc., etc. Et je suis très spécialisé dans tout ce qui est gourmandise, on va dire. Je travaille pour Moustique depuis. Enfin, bah, vous n'étiez pas né. Et ça vous situe. Et j'ai travaillé longtemps de l'autre côté de la rue ici. J'ai travaillé de l'autre côté, encore derrière, de l'autre côté, etc., etc. Dans pas mal d'émissions autour de la bouffe et du vin. Et là, on est dans le cadre d'une opération spéciale qui s'appelle la Bordeaux Cheese and Wine Week, en français, donc évidemment, c'est initié par des Français, donc ça doit se dire en anglais, sinon c'est pas drôle. Et donc, Bordeaux Cheese and Wine Week, tu vois, c'est un
1: et
0: truc.
1: Oui. Elle a démarré aujourd'hui, hein, la Cheese and Wine Bordeaux Week. Elle se déroule donc du 5 au 17 octobre à Bruxelles et puis aussi ailleurs en Belgique. Et cette année, donc, c'est les vins de Bordeaux qui s'associent pour la première fois à l'événement. Qu'est-ce que vous pouvez nous dire un petit peu sur ces 2 semaines d'événements?
0: L'idée, là, c'est très particulier comme concept, en fait. C'est-à-dire que les gens qui participent ne sont obligés à rien. C'est une mise en avant du secteur, des fromagers, des restaurateurs, et parler un peu de vin aussi. C'est aussi un truc qui est un peu à rebours. On est dans une période d'hygiénisme délirant. Les médias s'amusent à nous dire que le premier verre d'alcool va nous tuer, hein, vous êtes au courant aussi. Et l'idée, c'est de dire, buvez avec intelligence ou dégustez ou faites gaffe à ce que vous faites. Buvez pas comme des pochards.
1: On m'a toujours dit que boire un verre de vin rouge par jour, c'était bon pour la santé. Est-ce que c'est vrai cette...
0: Oui, et jeter une pomme sur les médecins les éloigne aussi beaucoup. Donc c'est un truc. Non, il y a un truc, c'est que effectivement c'est la consommation raisonnable. Il faut pas déconner.
1: Ben oui.
0: Alors on dit que l'alcool est cancérigène. Oui, effectivement, et les doses d'alcool. Enfin tout est vrai et tout est faux en même temps. C'est sans alcool le monde n'existerait pas.
1: Donc non, le tout, c'est de le faire avec parcimonie, quoi.
0: Voilà. Et parfois, modération quand on est fatigué. Mais quand on n'est pas fatigué, pas de modération, il n'y a aucune raison. Il faut
1: modération n'est pas toujours avec nous, mais c'est vrai que c'est important quand même.
0: Voilà, exactement. Non, moi, je pense qu'il faut, quand on conduit, on picole pas ou des trucs comme ça, il faut avoir une consommation intelligente. Et l'idée, c'est aussi de remettre un peu un coup d'accélération, parce que on est dans une période creuse, là. On est au début de l'automne. Un jour, la canicule va s'arrêter. Un moment ou un autre, ça va s'arrêter.
1: Oui, à partir de mercredi, les températures rechutent un petit peu.
0: Nous marchions sur une plage, toi et moi. Je suis comme la vague qui n'atteindra jamais la dune. Et donc, la fin de l'été indien, ce sera pour cette semaine. Et donc, il fait moche, etc. Et un coup de vin de Bordeaux, parce que c'est aussi une grande mode aujourd'hui de faire du Bordeaux bashing. Et donc, les vins de Bordeaux, ils sont vraiment en crise. Ils ont peut-être touché le fond. On espère qu'ils ont touché le fond, parce que pour l'instant, le fond a l'air de reculer tout le temps. Donc, c'est catastrophique. Et donc, ils se sont associés à l'opération pour remettre un petit coup de projecteur, parce que ça existe et qu'en Belgique, on boit beaucoup de Bordeaux. On est un pays consommateur de Bordeaux. Et puis, avec le fromage, il y a moyen de faire des chouettes, chouettes mariages avec les vins blancs.
2: Tu peux en parler plus que moi. Bien sûr. Et puis surtout, Bordeaux n'est pas forcément une région fromagère, ce qui, des fois, n'est pas forcément une idée première. Et je trouve que c'est très intéressant de faire ça. Donc, l'idée de cette semaine, enfin de ces 10 jours, c'est d'ouvrir un peu nos fromageries à Bruxelles, de parler. Moi, je fais une dégustation pendant les 10 jours. J'ai choisi 5 fromages avec 5 vins différents.
1: Ah, mais comment est-ce qu'on fait justement pour bien associer le vin avec le fromage? Parce que c'est la question, à mon avis, que toutes les personnes qui ne sont pas initiées et qui n'ont pas le même talent que vous se posent. Je suis là, je vais faire mes courses, j'ai un cheese and wine ce soir. Quel vin je prends pour quel fromage?
2: Il faut pratiquer, en fait.
0: De l'entraînement.
2: Il faut goûter. C'est vrai qu'on fait souvent des soirées, des masterclass. On associe des vins. Mais la chose souvent la plus simple, c'est les notions de terroir, c'est-à-dire les vins, il y a des vins et des fromages souvent dans les mêmes régions, donc associer les deux, ça marche très bien.
1: Ah,
0: ça c'est facile.
1: Okay.
0: Ouais. Par contre, il faut connaître un peu la géographie.
1: Et ça, c'est pas mon fort non plus, donc comment est-ce que je fais?
0: Attends, vous demandez à chat ou alors vous nous appelez.
1: Les
0: du fromage et du vin.
1: La prochaine fois,
0: Il y a un truc qui marche bien. C'est un théorème mathématique qui s'appelle le théorème de Cantor.
1: Oui.
0: Alors, vous vous souvenez du théorème de Cantor?
1: Pas du tout.
0: L'ensemble A et l'ensemble B, la théorie des ensembles.
1: Oui.
0: Et vous mettez dans l'ensemble A tous les éléments constitutifs du plat, En parlant de fromage, c'est facile parce que c'est un élément. Mm-hmm. Par exemple, Étienne et moi, on est assez d'accord là-dessus, il n'est pas nécessaire de taper une salade de fruits à chaque fois que vous prenez un plateau de fromage chez le fromager. Les gars qui vous mettent des raisins au mois de février,

0: c'est quand même un non-sens, parce qu'il n'y a pas de raisin au mois de février,
1: okay,
0: si ce n'est ceux qu'on fait venir d'Afrique du Sud, etc. etc.
2: Voilà, il n'y en a pas. Y en a
1: oh
2: pas
1: là, là, là, là, là, là, là, on vient de sortir un plateau de fromage. Si vous n'êtes pas branché en vision, vous ne le voyez peut-être pas.
0: C'est vraiment
1: mais bête. Mais il y a quand même pas mal de bonnes choses, là.
0: Alors, vous voyez, alors.
1: Est-ce que c'est un bria à la truffe, là-bas, que je vois?
2: Alors, il est sans la truffe, celui-là.
0: La truffe.
2: Mais
0: oh
2: il est gourmand déjà
1: ah,
2: tout
1: il est
2: seul.
1: Gourmand. Bah, j'adore le bria, ouais. Ça, c'est vraiment un.
2: Voilà, donc c'est l'idée de présenter aussi les familles de fromage. Il y a un côté éducatif aussi, pour faire venir aussi les jeunes dans les fromageries, hein, parce que nous, on est plein de conseils, on est plein d'astuces pour bien déguster, avec un ordre de dégustation toujours. Vous voyez.
1: Ah, il y a un ordre de dégustation qui est recommandé.
2: C'est mieux, après, on peut le faire comme on souhaite. Hein, on est
1: ah,
2: pas...
1: mais j'apprends plein de choses, j'adore, parce que moi, j'adore le fromage, mais je ne savais pas toutes ces choses. Alors, quel est l'ordre?
2: Alors, là, on peut démarrer avec... donc ça, c'est un fromage de chèvre, ici,
1: ouais.
2: le camiel. Donc ouais. C'est un fromage belge qui vient du Limbourg. Fromage tout crémeux, tout en douceur.
0: Si je peux me permettre, en fait, il veut dire Camille. Mais comme il est
1: français, voilà, ouais,
0: on,
1: ouais,
0: peut,
1: non,
0: on peut lui pardonner.
2: Ouais,
0: il faut juste...
1: On pardonne pour cette fois.
0: Simplement qu'il s'entraîne à dire, demain matin, il doit dire, je suis vraiment désolé, une fois de plus, on a gagné, mais c'est pas de notre faute.
2: Voilà, donc on fait un parcours comme ça. En pâte, en numéro 2, c'est les pâtes molles à croûte fleurie, une famille sympathique où il y a le brie, le camembert et le bria savarin, donc un fromage breton.
1: Incroyable, hein.
2: Tout crémeux. Ensuite, on a.
0: C'est breton, bria? Je savais pas.
2: Bourguignon, j'ai dit non.
0: Non, t'as dit breton.
2: Ah bah non, il y a peu de fromage en Bretagne.
0: Oui, on est bien d'accord. Par le fromage au varais qui est au granit.
2: Ensuite, on a les pâtes pressées cuites. Donc ça, c'est les fromages.
1: Les comtés,
2: comté,
1: l'abondance, comme
2: voilà,
1: ça.
2: Voilà, le gruyère suisse, évidemment. Ça, c'est un Beaufort d'été. Qui a presque 2 ans. Et puis ensuite, on a les fromages un peu qui sentent un peu plus fort.
1: Ouais.
2: Hier, on était à Herve avec la Fédération des fromagers. On fêtait les 30 ans de l'appellation de l'AOP, le belge, le Herve. C'est un peu de la même famille, celui-là. C'est le sous-maintrain fermier. Toujours la Bourgogne. C'est magnifique, ça. Et puis, on termine avec un bleu. Là, on a un bleu un peu original. C'est un bleu fabriqué en Auvergne avec 2 laits différents, brebis et vache, ce qui va donner un côté un peu bien équilibré, pas trop fort comme le roquefort, un peu moins fort que le roquefort.
1: Et comment on fait alors? Parce que ok, donc là, on a compris l'ordre.
2: Eric, il va nous le faire tout de suite.
0: Chacun son truc, un numéro de cirque. Alors ceci est réservé aux professionnels. Ne faites pas ces cascades chez vous si vous n'êtes pas habitué. Mais je peux vous assurer que aucun fromage n'a été blessé pour cet exercice.
1: Par contre, ils seront peut-être engloutis après.
0: Ils vont être engloutis. Alors le
1: d'autant
0: principe.
1: D'autant plus que je vois la beauté de vin qui vient de s'ajouter à côté.
0: Voilà, non, c'est un truc sur la totale. Disons que le truc, moi j'aime bien l'idée, quand vous faites un cheese and wine, faites un vin, un fromage.
1: Et ça commence à faire un budget aussi. Hein.
0: Mais non, vous parlez tout de suite, on vous parle d'amour et vous parlez d'argent.
1: Pardon.
0: Vous mélangez tout, c'est un truc. Imaginez, allez, non, vous êtes idéalement en cheese and wine, à 2, c'est quand même pas très cool.
1: Non.
0: Bon, soyez 6 ou 8.
1: Ouais.
0: Mais 6 ou 8, une bouteille de vin.
1: Non, c'est vrai, au final, une bouteille de vin.
0: C'est jamais qu'un verre. Mm-hmm. On fait 8 verres, on fait entre 6 et 8 verres à la bouteille. Mm-hmm. Sans faire des godets, hein, je veux dire, en faisant des verres normaux. Donc, une bouteille par fromage, on n'est pas obligé de taper dans des bouteilles à 250 balles.
1: On a
0: plein de vins très
1: oui,
0: chouettes.
1: Il existe
0: aux environs de 10 euros.
1: Bien sûr, oui.
0: Le marché est très riche. Il y a un truc important dans cette opération, c'est que l'idée, c'est de ramener les consommateurs, les jeunes comme vous et les moins jeunes comme moi, vers les artisans. À quoi sert un artisan? C'est à vous donner un conseil.
1: Et puis c'est chouette aussi de découvrir plein de choses.
0: Exactement, ils sont là pour vous aider. Il y a plus d'artisans dans la grande distribution, malheureusement, pour nous, il n'y a plus de conseillers vin dans les magasins, il y a le fromage.
1: Ah, c'est dommage, hein, franchement, parce que moi, je vous dis, l'autre jour, j'ai dû amener une bouteille de vin quelque part et je suis restée comme ça dans le rayon du supermarché dans lequel j'étais pendant une dizaine de minutes à scanner sur une application de savoir quelle était la note pour voir si c'était bien ou pas. Et c'est vrai que j'aurais peut-être dû aller chez un caviste, etc. Il se fait que j'avais pas le temps,
0: qu'il était
1: 19h passé et donc souvent les magasins comme ça sont fermés. Mais en effet, moi, je trouve que ça manque parfois un peu de conseils. On a plus...
0: Non, tout à fait. Il n'y a plus de relations à l'humain. Et l'idée de la cheese and wine, c'est aussi de ramener les gens vers les artisans, vers les fromagers. N'ayez pas peur de pousser la porte d'un fromager. Parfois ils sont gentils. Bon là on n'a pas de bol, c'est le cas. Il y en a d'autres qui sont super sympas. Et dans ceux qui participent, il y en a qui sont vraiment sympas, qui sont accueillants. Il faut pas avoir peur. En fait, c'est on n'est pas dans la mode de grand luxe où les gens vous font la gueule en entrant parce que vous devez avoir le privilège.

0: Privilège de pouvoir dépenser 3000 balles pour acheter une paire de chaussures, c'est pas l'idée ici, c'est vraiment, on est dans l'essentiel, on est dans la nourriture, on est dans la vie.
1: Ouais, et donc, dans ce qui fait plaisir à tout le monde,
0: exactement,
1: a priori.
0: Exactement. Un truc, un conseil, par exemple, si je peux me permettre, avant de terminer sur le vin, ne changez pas de pain, ne mettez pas 12 variétés de pain.
1: Non.
0: Ça sert à rien parce que ça va fausser le goût.
1: Et quel est le pain qu'on recommande le plus pour
0: un bon pain de campagne?
1: On n'est pas sur les petits pains avec les figues ou les noix,
0: non, surtout pas.
2: Non. Surtout pas. On peut s'amuser, hein, mais non.
1: Une baguette, un pain de campagne, si un truc avez, assez classique.
0: Si vous avez des gens à table qui n'aiment pas le fromage, pour un cheese and wine, par exemple, mettez-leur des pains aux fruits, comme ça, ils pourront bouffer les fruits pendant que vous mangez le fromage et ils font chier personne. Quoi. Mais globalement, ça ne sert à rien parce que ça ne fait
1: que... Ça vient altérer le goût.
0: Exactement.
1: Okay.
0: Et pour les vins et fromages, on revient sur ma théorie des ensembles, pour l'essentiel des fromages, du vin blanc.
1: Oui.
0: Ça, c'est ce qui marche le mieux,
1: en général.
0: Sauf les pâtes dures.
1: Okay.
0: Avec les pâtes dures, surtout très vieilles, là, vous pouvez aller sur des rouges qui bastonnent. Mais pour le reste, un Bria, ça va vachement mieux avec un blanc qu'avec
1: un rouge.
0: Parce qu'on a une acidité lactique qui va bien fonctionner avec l'acidité du vin blanc. Il y a du crémeux, donc l'acidité du vin va nettoyer le gras du fromage. Et le gras du fromage va arrondir le vin. C'est fantastique.
1: Mais c'est un assemblage merveilleux. Quand même,
0: je vous disais, je donne des cours, venez ce soir.
1: Alors, je viendrai peut-être ce soir. On continue de parler de la Cheese and Bordeaux Wine Week qui se déroule donc à Bruxelles du 5 au 17 octobre. On est toujours en bonne compagnie. On va faire une petite pause musicale et puis on revient dans quelques minutes. Restez bien là.
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1: Bon, ce qui est sûr, c'est qu'ils ont apprécié la musique. Et oui, merci, musique 100% Fédération Wallonie-Bruxelles. Et puis, on parlait hors antenne et je viens de découvrir quelque chose qui ruine toute ma vie. Le fromage ne se conserve pas au frigo, tiens donc.
2: Alors, vous pouvez le conserver au frigo si vous... Idéalement, là, on va arriver donc fin de l'été indien, comme on disait. Mm-hmm. Ah, tant qu'il ne va pas geler, vous pouvez le mettre sur le balcon, si vous avez un balcon. Et ça, ça fonctionne. Dans le temps, on avait des cloches à fromage en treillis, mm-hmm. pour pas que les bestioles viennent dedans. Oui. Mais on les tenait à l'extérieur. Ce qui est dérangeant, on est dans une époque du monde où il ne faut pas d'odeur. Mm-hmm. Or, le fromage, c'est une odeur.
1: Oh, mais une odeur qui est plaisante.
2: Voilà, ça peut être plaisant pour ceux qui aiment ça.
1: Oui.
2: Et donc, l'idéal, c'est un endroit frais, ventilé. Mm-hmm. Et c'est vrai qu'une cuisine, si c'est à côté du four, ça n'a pas de sens, mettez-le au frigo.
3: Le bac à légumes, c'est bien.
2: Le bac à légumes, c'est idéal.
3: Parce que c'est fermé.
1: Ok.
3: Et du coup, ça fait comme une petite cave dans votre frigo. Et les légumes, bah, je sais pas, vous les mettez ailleurs, quoi.
2: Oui, c'est ça. Et la température est plus élevée. Ne rangez pas le poireau et le camembert ensemble. Parce que le poireau goût camembert, c'est dégueulasse, mais pas le camembert goût poireau, c'est encore plus dément. Donc, réfléchissez bien. Non, mais sans blague, le bac à légumes, c'est fantastique.
3: Oui.
2: Mais surtout, sortez-les du frigo.
1: 4-5 heures avant ?
2: Oui, facile. Imaginez, vous avez un repas et vous mettez du fromage à la fin du repas. Ça existe encore, il y a encore des gens qui le font.
1: Ah, bien sûr.
2: Eh bien,
1: moi, vendredi, j'ai fait ça. C'est souvent avant le dessert. Hein.
2: Ben voilà. Et quand les gens arrivent, un petit peu avant que les gens arrivent, vous sortez votre fromage. Mm-hmm. Comme ça, il sera à température pour quand vous allez le manger, c'est-à-dire 2-3 bonnes heures plus tard, ça va être nickel. Mais c'est comme le beurre, c'est comme le chocolat. Si vous servez du chocolat sortant du frigo, c'est dégueu.
1: Non, alors moi, le beurre, en effet, c'est peut-être le truc le plus insupportable quand on va chez quelqu'un et que le beurre est encore tellement dur qu'on ne sait même plus le...
2: Vous pouvez sculpter dedans, non, ça n'a aucun sens.
1: Ça ne va pas, quoi.
2: Et alors, c'est l'idée du fromage en fin de repas, vous savez que c'est un truc très culturel, français. Et très régional, parce que, par
3: très
2: exemple,
3: français,
2: au Portugal...
3: Hein.
2: Ouais, c'est ça. Non, mais au Portugal, on sert le fromage à l'apéritif.
3: Ben, bien sûr.
2: Sur les tables, et des vieux fromages.
3: Pays, hein.
2: Et pas des cubes de gouda, quoi. Vraiment des vrais fromages qui dégagent. En Espagne aussi, ça se fait.
3: C'est plutôt judicieux, hein, parce que quand on a faim, on en mange plus. Hein, c'est au début d'un repas.
2: Oui,
3: souvent à la fin d'un repas, les gros repas de Noël, moi je vois en France, nous le plateau de fromage pour Noël par exemple, mm-hmm. en France, c'est un gros plateau, les familles prennent un énorme plateau, souvent ils le mangent le lendemain, parce que le jour même, ils ont tellement mangé déjà avant le moment.
1: Il faut être un petit peu stratégique, moi en général je sais quel est l'ordre du repas, je sais que je vais peut-être moins me resservir et faire attention au fait qu'avant mon petit dessert, il y aura le fromage.
2: Ouais. On a quand même de la chance, on est tombé sur l'épicurienne présentatrice de radio, ce qui n'est pas courant encore. Mais pour les Français, c'est étonnant qu'ils prennent des gros plateaux à Noël, parce que pauvres comme ils sont, en général, ils prennent un fromage. Et après, ils pleurent et ils mettent le feu au lycée. Hein, c'est bien connu, donc...
1: Non, mais franchement, c'est vrai que c'est... On pourrait manger ça à l'apéro ?
3: Bien sûr.
2: Oui, bien sûr.
3: Oui. Ouais. Ah oui, avec...
1: Est-ce qu'en fonction du moment où on va consommer le fromage...
3: Peut-être le bleu, du coup, pour
1: l'apéro. Ouais.
3: Quoique...
1: Est-ce qu'en fonction du moment de la soirée où on mange le fromage, il y a des types de fromages qui sont plus recommandés que d'autres ?
2: Bah, c'est-à-dire que, par exemple, si vous attaquez, on parlait des fromages à pâte dure et des rouges un peu puissants, mm-hmm. vous allez le faire plus tard dans la soirée. Mm-hmm. Mais par exemple, si vous voulez vous rafraîchir en fin de soirée, moi je suis très partisan de ça pour les repas de fête, etc., dire... Faites

0: Sortir une bouteille de Bulle, un crémant de Wallonie ou un champagne si vous n'avez pas les moyens d'acheter un crémant de Wallonie et mettez ça, ça le fait rire. Et donc, et sortez à la fin du repas avec un fromage qui va aller avec des bulles, parce qu'il y en a plein, le chat-ours, hein, si on fait local avec local, et terminez le repas avec ça, ça va vous rafraîchir et ça vous permet de faire la fête mieux et plus longtemps. Ça se gère tout ça.
1: Est-ce que vous avez chacun un accord coup de cœur un petit peu à nous présenter, un accord fromage et vin? C'est quoi la meilleure association?
0: Alors, je vais commencer parce que je vois que tu réfléchis. On a fait un truc pour le centenaire du Roquefort. L'appellation Roquefort, ça a 100 ans. Et il m'avait fait venir un très très vieux Roquefort de 48 mois d'âge, de chez Gabriel Coulet, si je ne dis pas de bêtises. Ouais. Et là, je l'ai servi avec un saké. Un saké Junmaid.
1: C'est beaucoup plus sucré.
0: Non, alors on part vraiment sur ce goût que personne ne perçoit parce que ça n'existe pas, mais tout le monde y croit, c'est le umami. Umami. Et donc ça fait mal. Mais c'était magnifique, sans blague, c'était colossal. Classique, et vous parlez de sucré, c'est tout ce qui est bleu avec des portos, c'est génial. On a fait des opérations ensemble déjà, avec des fromages dans lesquels il a fait. Il a injecté du
2: Porto à l'intérieur d'un Stilton, par exemple, ou d'un Roquefort. On avait fait
0: monstrueux.
1: C'est vrai que ça va très très bien avec les vins plus sucrés, plus gourmands.
0: Le bleu, c'est clair.
2: Ça atténue la puissance du bleu.
1: Et parfois, les vins comme ça, comme ils sont fort sucrés, parfois ça peut être un peu écœurant. Et bien, le fromage vient aussi apaiser et rééquilibrer.
2: Il se donne la main et au palais, c'est extra. Quoi. Oui, c'est vrai.
0: C'est vraiment des mariages.
2: Alors pour moi, c'est hyper classique, bien sûr. Hein. C'est une région de France, c'est le Jura.
1: Ouais.
2: Et le comté, tout le monde le connaît. Et j'aime beaucoup le côté terroir du Jura. Et c'est vrai qu'un comté bien fruité, 20, 18, 24 mois, pas forcément le plus vieux des comtés, avec un vin du Jura, le cépage savagnin.
0: Un vin jaune.
2: Un vin jaune, ouais. Ça, c'est des accords super, qui marchent à coup sûr.
1: Ça nous ouvre l'appétit à 17h40. Hein. Bon, on le disait, la Cheese and Bordeaux Wine Week, c'est ce qui arrive, ça démarre aujourd'hui. À quoi est-ce qu'on peut s'attendre pour cet événement? Donc, ça ne se limite pas seulement aux dégustations, il y a des animations dans des restaurants, bistrots, hôtels, chez des cavistes. C'est quoi un petit peu le programme?
0: Il y a déjà un truc chez Étienne.
2: Oui.
0: Une dégustation vin et fromage la semaine prochaine, le 13, c'est ça. Il y a chaque participant va faire un peu sa sauce. Donc il n'y a pas un programme global, c'est pas qu'on veut bouchiter, mais chacun va faire son truc. Et il y en a certains qui vont juste mettre en avant les vins de Bordeaux, d'autres qui vont essayer de proposer des dégustations vin et fromage. Il y a des restaurateurs aussi dans le coup, il y a un petit peu pas mal de gens. Oui. Et donc, parce que dans les parrains, il y a nous deux, mais il y a aussi Christophe Hardiquet.
1: Christophe Hardiquet, oui, qu'on connaît bien, chef étoilé.
0: Restaurant
1: Mensa, chaussée de Tervuren, si je ne dis pas de bêtises.
0: Un routier. Ouais.
1: Incroyable. L'ancien bonbon, peut-être.
0: Exactement.
1: Pour les plus vieux.
0: Voilà. Comment ça, pour les plus vieux?
1: Non, mais pour, je veux dire, les...
0: Les bonbons pour les plus vieux? Ça suffit, on s'en va. Mimi, reprends ton fromage, on se casse.
1: Non, je voulais pas vous vexer.
0: Si, non, on est vexé.
1: Restez bien là, non, surtout que vous avez amené du fromage. Non, franchement, ça m'épate. Est-ce que c'est quelque chose que vous avez toujours... C'était inné? Comment est-ce qu'on se dit, en un coup, je vais devenir sommelier? C'est quoi le...
0: Moi, c'est facile. C'est parce que je viens d'une famille de restaurateurs. Je suis la troisième génération. Mais surtout parce que j'ai une incapacité à supporter la routine qui est plus que légendaire. Et avec le vin, on ne peut jamais être dans la routine parce qu'il y a, imaginez qu'il n'y ait que 100 pays dans le monde qui fassent du vin et qu'il n'y ait que 1000 vignerons par pays et que chacun ne fasse qu'un blanc et un rouge, ça vous fait déjà 200 000 vins par an.
1: Wow.
0: Alors imaginez votre collègue là qui joue sur son téléphone depuis tout à l'heure. Non, lui, il n'aurait pas le temps de déguster 200 000 vins. Nous, 200 000 vins sur une année, c'est pas possible. Et ça change chaque année.
1: Ouais.
0: Et donc, moi, c'est ça qui me fascine. C'est un truc, c'est extraordinaire. Mais j'ai suivi des cours de maître fromager aussi quand j'étais petit. Enfin, j'ai fait pas mal de trucs dans le genre. Et c'est un truc fascinant parce que la bouffe, c'est un phénomène. On peut très bien vivre sans s'intéresser à la bouffe, mais on vit mal.
1: Ah, on vit mal.
0: Il y a des gens qui ont des
1: montres. Il y en a qui mangent parce que voilà, il faut. Moi, je vis pour manger. Hein.
0: D'accord, mais il y a des gens qui ont des montres connectées pour montrer au monde entier qu'ils vont courir pendant 2 heures et qu'ils n'ont pas de vie.
1: Non.
0: Prenez votre temps et faites-vous à manger correctement.
1: Ah ouais, bon, après,
0: c'est
1: en fonction des plaisirs de chacun.
0: Non,
1: moi, j'avoue,
0: on n'a pas le plaisir en courant.
1: C'est souvent un truc dont on rigole avec moi, c'est que moi, pour mon anniversaire, pour les grandes occasions, etc., ce qu'il y a toujours dans ma liste de souhaits, c'est un restaurant gastro, d'aller manger quelque part. C'est ce qui me fait vraiment plaisir, d'aller manger quelque part.
0: On aurait dû l'épouser.

0: Bon, une dégustation de vin. Moi, je trouve ça super. Alors, j'ai pas tout le vocabulaire que vous avez. Hein. J'ai appris l'année dernière ce que c'était des larmes, grâce ou non. J'avais fait un petit cours d'œnologie. C'est accessible à tous. Pour les plus débutants.
1: Surtout, moi, mon job de toute ma vie, ça fait quand même quelques années maintenant, c'est de démocratiser et de populariser. Je déteste le verbiage, je déteste les gens qui utilisent des mots qui sont incompréhensibles pour se donner un peu de pouvoir. Moi, ce qui m'intéresse, c'est que les gens puissent me dire j'aime pas, et qu'ils puissent à un moment ou un autre définir pourquoi ils aiment
0: la raison pour laquelle.
1: Et le reste, on s'en fout, c'est de la littérature, que ça n'a pas d'intérêt. Enfin, à mon sens, en tout cas.
2: Oui, c'est ça. Nous, on fait, depuis que je suis arrivé à Bruxelles, je le faisais aussi avant en Lyon, on fait des soirées fromage à la fromagerie pour une vingtaine de personnes.
0: Génial. On peut privatiser aussi peut-être pour un team building.
2: Oui, bien sûr. Vous êtes 10-12, c'est bon, on peut le faire.
1: En plus, il peut mettre une barre de pool dance aussi. Il a déjà fait.
2: Et là, c'est une sélection. Ça peut être autour d'une région, ça peut être autour d'un vigneron. C'est aussi, on donne un peu de technique quand même au niveau des fabrications, etc., des affinages, mais c'est surtout la convivialité. C'est-à-dire, c'est un moment de partage. Et les convives qui, au départ, se connaissaient pas, quand ils partent, c'est les meilleurs amis du monde. Il y a une magie qui se passe avec le fromage et le vin.
0: On pourrait faire, en fait, des speed dating. Hein. Ça pourrait être un concept.
1: Moi, je fais chez moi des dîners, notamment pour la Saint-Valentin.
0: Mais c'est génial.
1: Et je mets 12 personnes autour d'une table.
0: Mais c'est vrai que le vin et le fromage, ça rassemble, finalement.
1: Et les gens viennent sans se connaître. Alors, au départ, ils sont un tout petit peu comme ça, à s'observer.
2: Il y a toujours un moment de... Ouais, de...
1: Et on peut se rencontrer, effectivement. Et c'est vrai que des speed dating épicuriens. Mais voilà un concept qui est bon.
0: Bah, attention, c'était mon idée. Hein, donc
1: on va le faire ensemble.
0: Je prends un certain pourcentage.
1: Vous allez animer et nous, on va faire bouffer.
0: Parfait. Chacun son truc. Je serai la maîtresse de cérémonie. Ça me va parfaitement. Qu'est-ce qu'on peut vous souhaiter là pour ces presque 2 semaines d'événements? La question qui fâche.
1: Des millions de gens devant la porte qui se battent pour rentrer chez Étienne.
2: Le samedi 10, je vais mettre une grande table dehors et là je fais une dégustation, un fromage, donc c'est le Camille.
0: Un chèvre donc.
2: Camille. Le chèvre du Limbourg. Mm-hmm. Je mets ça et je mets un vin blanc sec avec.
0: Mm-hmm. Et ça, c'est le mariage qui est parfait.
2: C'est le mariage pour moi. Le
1: chèvre et blanc, toujours, parce que dans le chèvre, il y a un acide qui est de l'acide caprique. Mm-hmm. C'est finique.
2: Et là, je pense que mon envie, c'est quoi? C'est qu'il y ait des. Parce que ça circule bien, Chaussée de Charleroi. Mais les gens passent devant la boutique sans regarder. Et mon envie, c'est de les arrêter. Et je ne veux pas les faire rentrer à tout prix. Mais en tous les cas, leur faire découvrir quelque chose un peu.
1: Avec un
2: différent.
1: Peu de bol, il ne va pas pleuvoir.
0: Ouais. Après, le fromage, pour moi, c'est un truc qui se mange à toute météo. Hein.
1: Même sous la pluie.
0: Non, mais c'est vrai que c'est un truc qui... Alors, en été, on est content d'avoir, en effet, les plateaux peut-être un peu plus frais. Et puis, quand viendra la période plus hivernale, les raclettes, on est toujours très content aussi.
2: Voilà, ça a à peine commencé, la raclette. Hein,
1: déjà le... Qu'est-ce qu'on voulait faire, là?
2: Le Mont d'Or, bien sûr.
1: On voulait ouvrir la saison du Mont d'Or bientôt. Là.
2: Ouais,
1: c'est
2: prévu,
1: ça.
2: Ça, c'est super. Dans la boîte chaude, vous connaissez?
0: Non.
1: Mais ça vous intéresse pas qu'on vienne toutes les semaines vous faire un truc?
0: Si, toutes les semaines. Mais à une seule condition, c'est que toutes les semaines il y a un plateau et un vin différent.
1: Oh, ça c'est un détail. Ce truc, 9h d'émission en live tous les vendredis. Non, mais la découverte de tous ces trucs là, c'est quand même, ça peut être des plaisirs. Et effectivement, c'est marrant parce que vous êtes quand même beaucoup plus jeune que nous et on se rend compte que c'est ouvrir la porte tout le temps à tout le monde, à toutes les générations. Moi, je déteste la gastronomie prétentieuse, qu'elle soit du fromage, des restaurants, etc., où les mecs se touchent le nombril mais oublient.
0: J'ai l'impression que c'est un truc qui est trop réservé justement à des gens qui sont peut-être un peu plus matures.
1: Ouais, il faut ramener tout le monde autour de la table et pas avoir un regard condescendant en disant bah ouais, ils ont bu que du Red Bull et ils ont bouffé que des Twix.
0: Quand même un petit peu de respect.
1: Les deux doigts coupent fin. Non, je veux dire, il y a un moment où on se dit, tiens, ouvrons-leur le truc. Ils aiment tant mieux, ils aiment pas, c'est pas grave, on verra un autre moment. Moi, je pense que c'est vraiment important de rendre
0: ça accessible un peu à tout le
1: temps,
0: monde.
1: Tout le temps, ouais. C'est les gens qui sont passionnés, ils ont pas besoin de nous. Ils le font tout

0: seul, on est là, on peut leur parler. Mais moi, ce qui m'excite, c'est quand on fait des trucs ensemble. Au début, je l'ai un peu secoué parce qu'il ne s'attendait pas à ça. Il vient de France.
1: Souvenez-vous.
0: Ce pays pauvre qui n'a pas de champion d'Europe cycliste. Et ce n'est pas demain la veille que ça va arriver. Et donc, d'ailleurs, on leur dit, qu'est-ce que c'est que ça ? Bref. Et donc, c'est important. Au début, moi, je parle de vin vraiment comme je vous parle. Et ça m'a un peu surpris parce que les sommeliers, en général, ont un parapluie dans le fondement. Ils sont assis dessus, ils sont très raides. Et moi, je pense que c'est pas du tout ma façon de voir les choses. Mais c'est là qu'on s'est bien trouvé parce que lui non plus, il a l'air de rien. Parce que là, il a mis sa veste, etc., etc. Il s'est fait beau pour venir à la radio parce qu'il croyait que c'était à la télé. Et,
1: c'est filmé, quand même.
0: Mais dans son magasin, il faut écouter la bande-son dans son magasin. Le line-up est assez incroyable. C'est pas du tout un magasin. Enfin, il passe pas du programme. Coffee a fait du Chopin, quoi. Bon, alors c'est vraiment quand les jeunes m'ont pris le pouvoir sur la radio, parce que le reste du temps, c'est des trucs
2: de mon âge, quoi.
0: Qui bastonnent, des trucs qui bastonnent. et c'est super gay, quoi.
1: Mais j'ai l'impression que c'est quand même un truc qui est assez ancré dans la tête des gens, même quand on va au restaurant, etc. Quand on nous propose, enfin, quand on commande une bouteille de vin, c'est rarement aux femmes et même aux jeunes qu'on demande de déguster. Hein.
0: Mais par exemple, c'est parce que les mecs font mal leur boulot. Moi, vous voyez qui est Pierre Desproges ? Vous vous souvenez vaguement ? Pierre Desproges, il disait un truc quand on lui proposait du vin au restaurant, il disait « Faites goûter à madame parce que chez moi, ce sont les femmes qui goûtent le vin et qui font les enfants. » Et c'est une formule que je reprends tout le temps, personne ne comprend ce que je dis. Mais moi, j'aime bien parce que c'est « Faites goûter à l'autre. » Moi, c'est mon boulot. J'ai pas envie de bosser quand je vais au resto, quoi. Et donc je vais goûter à la personne qui est avec moi et je trouve ça beaucoup plus drôle parce que comme ça on n'a pas de trucs de flonflon, quoi. On goûte, on se fait plaisir et voilà, je trouve ça normal. Et quand j'avais des clients au restaurant, moi je vais goûter aux deux s'ils veulent ou à madame, enfin je demande qui veut goûter, quoi. Et
1: on n'impose pas directement.
0: Non, c'est des comportements qui datent d'une époque qui est vraiment dépassée.
1: Archaïque.
0: Ouais, totalement. Et qui malheureusement reste dans la tête de jeunes. Et ça, c'est affreux. Des jeunes sommeliers sont encore là-dedans.
1: Mais c'est vrai que c'est parce que c'est un monde qui est quand même peut-être aussi un peu inaccessible. Enfin, du moins, c'est ce qu'on a l'impression. Un truc un peu plus... Moi, j'adore le vin. J'ai toujours aimé le vin. J'adore les fromages, etc. Mais j'ai l'impression que ça n'a jamais été vraiment... Enfin, que c'est jamais vraiment un truc où je me suis dit, tiens, peut-être que moi, je pourrais être la personne qui...
0: Et pourquoi pas ?
1: Bah, je sais pas, mais c'est pour ça, l'année dernière, j'ai pris un cours d'œnologie. Peut-être que je viendrai ce soir. Hein. Qu'est-ce qu'on va apprendre ce soir ?
0: Ce soir, je fais un truc, c'est du vin pour boire avec les feuilles mortes.
1: C'est-à-dire ?
0: Je ne sais pas encore. Mais je sais que j'aurais fait un pot-au-feu. J'ai mis le pot-au-feu à cuire avant de partir. Parce que comme j'ai fait un petit bout à manger après, je me suis dit, là, la température commence à tomber, il faut les amener. Donc j'ai été acheter des plats de côtre, puis j'ai acheté des légumes et j'ai fait un pot-au-feu.
1: Okay.
0: Et après la dégustation, ils vont avoir un pot-au-feu. Non, mais là, ce soir, il va y avoir un Grüner Veltliner autrichien. Il va y avoir des vins qui rassurent aussi. Donc je vais commencer avec des vins un peu vifs. Mm-hmm. Et puis je vais leur mettre des vins avec beaucoup de rondeur, des vins qui viennent des Pouilles, des trucs avec un peu d'alcool, mais surtout avec une rondeur, une maturité, parce que quand les feuilles tombent, on a besoin de se faire comme ça câliner.
1: Oui.
0: Donc je vais mettre des vins qui câlinent.
1: Un câlin. C'est quoi justement une question pour chacun. Le fromage, le meilleur du monde, et le vin, le meilleur du monde, selon vous, sans association, sans rien, juste il se suffit à lui-même.
2: Alors le fromage, le meilleur du monde, bon, c'est sentimental, c'est dans l'émotion, c'est le Picodon de la Drôme.
1: Ah, je connais pas du tout.
2: Ouais, c'est un chèvre que fabriquait ma grand-mère Isabelle.
1: Ah bah alors ça doit être forcément bon.
2: Ouais.
1: C'est fabriqué avec amour.
0: Regardez son œil. On croit que c'est de l'eau conjonctivite, mais non, c'est une petite larme.
2: Ouais. Elle m'a jamais vu avec la collerette meilleur ouvrier de France. Elle était déjà partie, mais je pense que là-haut, ça a dû lui faire plaisir.
1: Ah ça,
2: parce
1: j'imagine.
2: Que, bon, quand j'étais jeune, à la campagne, moi, je voulais tout, sauf y rester. C'est ce que j'ai fait un peu. Et après, je suis revenu. Et
1: c'est elle qui t'a transmis un peu
2: Ouais, j'ai les odeurs... pas là, hein, mais j'ai encore les odeurs quand je travaillais avec elle, quand elle faisait cailler le lait, quand elle commençait à faire égoutter ses fromages, et qu'elle les mettait. Dans ce que tu as dit, elle appelait ça le garde-manger, une petite boîte grillagée pour éviter que les insectes se posent dessus. Non, c'est là que c'est parti, je pense.
1: Il existe pas des formations, mais des jours où on peut, des journées où on pourrait venir, peut-être porte ouverte, assister à tout ça, avoir vraiment la conception d'un fromage.
2: Moi, je vous invite à aller voir les producteurs. Hein,
0: ah, bien sûr.
2: Oui.
0: Et en Belgique, on en a beaucoup.
2: Oui, et on en a des très chouettes hein, qui sont vraiment OK d'ouvrir leurs portes. Hein, ouais. Ouais.
1: Génial, parce que ça doit être super
2: intéressant. On peut fabriquer. Hein, hier, j'étais avec Vincent Verleyen, donc qui est du côté de Marchand Famène, qui fabrique une super gamme de fromages. Et

0: Et lui, c'est clair, hein, on peut aller chez lui et il nous met le tablier, nous habille de la tête aux pieds et on peut fabriquer avec eux. C'est génial.
1: On a pas mal de copains qui font du fromage, effectivement.
0: Ouais. Peter, Peter de Coq, à la bergerie d'Acromont.
1: Et vous savez, c'est assez marrant parce que vous parliez de jeunes qui accèdent, etc. Aujourd'hui, la majorité des jeunes ont voyagé. Ils sont tous allés à Ibiza, certains ont eu l'occasion d'aller très très loin, mais ils sont pas allés à Bertry. C'est chiant l'Ardenne. Et en fait, il faudrait aller à Bertry parce qu'il faut voir ce qui se passe chez nous. Ben, Peter, il est à Bertry, c'est pour ça que j'en parle. Mais on a plein de gars qui font des trucs de fou, même au niveau vin, on commence à avoir des trucs vraiment intéressants chez nous.
2: Pas la peine de toujours aller voir.
1: On adore
2: les frontières.
1: Oui, c'est ça, on adore prendre sa bagnole et aller faire un tour dans les Côtes-du-Rhône, dans le machin et tout, mais on va pas en Ardenne voir ce qui se passe. Or, aujourd'hui, en Belgique, la Wallonie domine de la tête et des épaules au niveau des produits. Il y a pratiquement rien en Flandre. Enfin, il y a un peu de chèvre dans le Limbourg, mais il n'y a pas du tout la qualité qu'on en Wallonie, mais on n'y va pas, parce que c'est trop proche. Puis c'est la Wallonie, ils sont tous chômeurs, donc c'est pas la peine d'y aller. Et c'est vraiment l'image qu'on en a, et c'est ridicule, parce qu'il y a une qualité réelle derrière, et on peut s'ouvrir aux autres aussi, il faut pas devenir con et chauvin, mais on a à côté de chez nous la possibilité d'aller faire du fromage, de voir comment ça se passe, de comprendre, et même, je dis, au niveau des vins, il y a quand même des trucs qui commencent à être bien aussi.
2: Non, mais apprendre plein de choses aussi, c'est ce qu'on va pouvoir faire grâce à cette Cheese and Bordeaux Wine Week. Quand le vin rencontre le fromage, ça se déroule hein, en ce moment, du 5 au 17 octobre à Bruxelles et aussi un peu partout en Wallonie, un peu ailleurs en Belgique. Cette année, donc, c'est les vins de Bordeaux qui s'associent pour la première fois à l'événement. On a hâte de découvrir tout ça. Merci beaucoup d'avoir été avec nous aujourd'hui.
1: Bon, merci de nous avoir reçus, parce que là, on a eu le temps de raconter notre vie. On n'a plus rien à dire.
0: Hein. Oui, oui, là, on est
1: calmés. Hein. On va partir silencieux maintenant.
2: Silence. Merci à tous les deux. Et puis on vous retrouve certainement entre le 5 et le 17 quelque part. J'ai noté la date hein, de la dégustation des fromages du From Comptoir, situé donc chaussée de Charleroi.
0: 136, ouais.
2: 136. Allez déguster tout ça. Et puis le fromage, ça s'adresse à tout le monde, hein, ça fait plaisir à tout le monde, le vin aussi. Toujours avec modération, notre ami modération quand il veut bien se pointer. Merci beaucoup, on continue en musique avant de s'informer à 18h, ce sera avec Saskia Violette.
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1: Il est 18h, bienvenue si vous venez de nous rejoindre. On s'informe tout de suite avec Saskia Violette.
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1: Le gouvernement bruxellois tient finalement son budget pour 2027.
2: Et un accord a été trouvé hier soir entre les partenaires de la majorité. Objectif annoncé, réduire fortement le déficit de la région. Il était d'1,4 milliard d'euros en 2025. Il devrait être ramené à 719 millions en 2027. Alors pour y parvenir, des économies sont prévues dans de nombreux secteurs, notamment dans l'administration publique. Le ministre président Boris Vilies a présenté ce matin les grandes lignes de cet accord devant le Parlement. Bruxellois. Et l'une des mesures prises d'ailleurs suite à cet accord, c'est la réduction de près de 40 millions d'euros pour l'année prochaine dans le secteur médical. Une décision dénoncée par la Fédération des institutions de soins bruxelloises qui ne comprend pas comment réduire encore les moyens des hôpitaux sans qu'il y ait un impact sur l'accessibilité ou la qualité des soins. Un non-sens donc pour le secteur médical qui évoque un budget santé qui fragilise encore les hôpitaux. Près de 19 450 personnes ont été touchées par une cyberattaque d'un site de la Fédération Wallonie-Bruxelles. C'est la plateforme e-learning EAD Online qui a fait l'objet de cette cyberattaque. Elle aurait d'ailleurs fait fuiter les données personnelles de quasiment 19 450 personnes. Des adresses mail, des noms, des prénoms auraient d'ailleurs été récupérés par le pirate. Alors pour l'instant, la méthode précise de la fuite n'a pas encore été annoncée. Résultat, la plateforme restera fermée jusqu'à la mi-octobre. Les centres communautaires flamands bruxellois lancent une campagne contre la pauvreté. Durant un mois, les 22 centres vont organiser des activités autour de rencontres et de la solidarité. L'objectif, récolter des fonds pour les 8 associations de la plateforme bruxelloise contre la pauvreté. Ces associations travaillent quotidiennement avec des personnes en situation de précarité. Il faut savoir que près d'un quart des Bruxellois présentent un important risque de pauvreté et près de 10 000 personnes souffrent de sans-abrisme ou de mal-logement. Et puis on termine avec du football. Les Diables Rouges retrouvent la France ce soir en Ligue des Nations avec un bel enjeu pour les Belges. Une victoire au Stade de France leur permettrait de prendre la tête de leur groupe. Les Diables comptent actuellement 6 points.

0: points de moins que les Bleus. Après leur défaite face à la France à Bruxelles, ils se sont bien repris vendredi en battant la Turquie, 3-0. La Belgique devra toutefois faire sans Kevin De Bruyne et Yuri Tielemans, tous les deux suspendus. Coup d'envoi ce soir à 20h45 à Saint-Denis. Voilà, c'est la fin de ce Flash Info. Passez une excellente soirée sur BX1. Puis tout de suite, retrouverez Background avec Pierre Baudot.
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2: Bonjour, Pierre Baudot au micro, welcome dans Background, tous les jours de la semaine entre 12h et 13h, rediffusé de 18h à 19h. Dans Background, nous recevons une ou un artiste de la Fédération Wallonie-Bruxelles qui assure la curation musicale. En d'autres mots, l'invité pilote la programmation de l'émission avec ses coups de cœur, ses découvertes, ses influences, ses incontournables et bien sûr ses propres créations. Cette semaine, dans Background, nous avons le plaisir d'avoir comme curatrice musicale Sophia. Hey Sophia, c'est une guitariste, compositrice, chanteuse. Sa musique, elle se situe au carrefour entre le rock alternatif, le funk, le jazz, la néo-soul ou la pop. Après 3 singles sortis l'année dernière, Window, Shooting My Feet et puis The Very Beginning, elle vient de sortir un premier EP intitulé Phoenix. Extrait de celui-ci, on va écouter dans quelques instants Second Guess et puis à la suite le morceau Shooting My Feet, donc un des singles sortis en 2025. Tout cela avant de retrouver Sophia dans Background, la bande son de Sophia Hayes. C'est parti.

0: On écoutait Second Guess et Shooting My Feet, deux morceaux signés Sophia Hayes, qui est notre curatrice musicale dans Background toute cette semaine. On va déjà saluer Sophia et merci de participer à cette émission.
1: Bonjour et merci Pierre de m'inviter pour cette semaine musicale. Je suis très heureuse d'être là.
0: Alors, on tombe bien puisque le EP Phoenix est sorti la semaine dernière. Un concert de présentation a eu lieu. Bon, on va peut-être déjà parler de ce moment, même si ça fait longtemps que tu es déjà dans la musique, que tu pratiques, que tu as fait des concerts

0: et sorties divers disques. Ici, celui-ci, il a quelque chose de particulier pour toi?
1: Ah oui, c'est très particulier puisque c'est un morceau qui vient exclusivement de mes compositions à moi, de ma réflexion, de mes textes, et c'est vraiment un chemin très personnel. Donc, oui, c'est autre chose. C'est la première fois que je fais un disque en mon nom.
0: Mmh. Alors, si on prend Second Guess, c'est un morceau qui est récent, que tu travaillais depuis quelques temps. Comment s'est fait la création, par exemple, de celui-là?
1: C'est un morceau que j'ai écrit il y a 3 ans, je pense, et c'est un morceau qui parle de se relever et de voir la lumière quoi qu'il arrive. C'est-à-dire que bah parfois ça arrive qu'on perde un job, une relation, et en fait c'est de se dire bah peut-être que à travers ce que je vis là aujourd'hui, il y a une opportunité de créer quelque chose d'encore plus beau. Et évidemment, ça faisait écho à un moment de ma vie à ce moment-là, et c'est ce que j'ai voulu essayer de transmettre avec Second Guess.
0: Alors, Phoenix aussi, un titre fort pour cet album. J'imagine que tu ne l'as pas choisi par hasard.
1: Tout à fait, parce que Phoenix, pour moi, ça parle de se relever, c'est l'essence même de renaître de ses cendres, et pour moi, l'écriture, ça a été vraiment mon outil pour transcender des choses qui se passaient dans ma vie. Et quelque part, en fait, ce mot Phoenix, c'est le reflet de ma vie personnelle, mais c'est le reflet de ce que je mets dans mes chansons. Et c'est ce que je disais notamment avec Second Guess, c'est de se relever et de créer quelque chose de lumineux.
0: Alors, on connaît bien ta voix, tu la prêtes pour des projets, tu chantes du Nina Simone, tu es autant dans le jazz, dans le rock, tu peux un peu faire tous les styles. Quand il s'est choisi de choisir une voix musicale, qu'est-ce que tu voulais mettre comme ingrédient dans cette musique de Sophia Hayes?
1: Pour moi, ça s'est fait très naturellement. Ça n'a pas été un processus très mental. À chaque fois que j'ai écrit une chanson, c'était plutôt une émotion, quelque chose que je vivais, qui est sorti. Alors, je pense que ce que je suis et toutes mes influences se sont matérialisées dedans. Et donc, comme on peut l'entendre dans le disque, c'est beaucoup de rock des années 90, mais aussi avec quelques structures jazz. J'adore le jazz fusion aussi des années 70. Donc, ça n'a pas été réfléchi, mais je pense que toutes ces sonorités avaient infusé en moi, et c'est un melting pot de toutes mes influences, ouais.
0: Voilà, comme je le disais, tu es notre curatrice musicale toute cette semaine. Est-ce que tu t'es déjà livré à un tel exercice toi-même, créer des playlists et pouvoir imaginer une heure comme ça de musique?
1: Non, pas du tout. C'est pour ça que je suis très heureuse que ce soit la première fois que je le fasse. Ouais. Mm-hmm.
0: Et donc, on va écouter ça évidemment toute cette semaine. Et on va parler de ce premier choix, Perdria, le morceau Le Parfum. Ça a été un de tes premiers choix, tu l'as couché sur le papier quasi directement. Peut-être pour ceux qui ne connaissent pas du tout ce projet, qu'est-ce que tu peux nous en dire?
1: Perdria, c'est une chanteuse et compositrice d'origine de Strasbourg qui est sur la scène bruxelloise depuis, je pense 5-6 ans maintenant. Elle a un univers très personnel, une voix profonde, elle travaille avec des loopers aussi. C'est une amie et elle a fait la première partie de la release party de mon disque Phoenix, et donc pour moi c'était évident que c'était la première artiste que je voulais mettre en lumière dans cette playlist.
0: Oui, bien sûr, ça semble tout à fait logique. On va l'écouter avec Le Parfum. Et puis alors, moi personnellement, un morceau que j'ai découvert mais qui est magnifique, c'est Comptine d'été de Naya. On va l'écouter à la suite. Peut-être un petit mot sur cette chanteuse et puis sur ce morceau.
1: Naya, c'est une artiste qui est active aussi sur la scène bruxelloise, une chanteuse et une bassiste. Et elle a un univers très néo-soul, elle chante en français, un univers très coloré, très chaleureux. Et oui, j'avais envie aussi de la mettre en lumière aujourd'hui.
0: Toi, tu as choisi l'anglais pour Phoenix. Est-ce qu'il y a eu une réflexion à ce sujet-là, ou si tu parlais de choses qui venaient naturellement, l'anglais s'est imposé à toi naturellement aussi?
1: Oui, il n'y a pas eu beaucoup de réflexion sur la langue. Ça m'est sorti comme ça. Après, il y a d'autres projets où je chante en français, notamment dans mon projet de jazz Interplay, où j'ai envie de

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1: On écoutait Naya, Contine d'été, un choix de Sophia Hayes qui nous fait le plaisir de partager ses goûts et ses découvertes musicales, les artistes avec lesquels elle collabore, les artistes qu'elle elle-même adore, et donc elle nous fait partager tout ça. Et on va continuer cette playlist, et je vais te proposer, Sophia, de nous annoncer les deux prochains artistes. Peut-être s'il y a quelques mots à dire, n'hésite pas.
2: Alors, les deux prochains artistes, d'abord, on a Lola Bonfanti et Cobalt avec Miroir, une chanteuse et contrebassiste aussi active sur la scène bruxelloise. C'est un super projet. Et d'ailleurs, dans ce projet, il y a le guitariste de mon groupe, Yvan Rotter, et le batteur de mon groupe, Ben Teki, qui sont présents sur ce projet-là. Et Forain, c'est aussi un groupe de mon guitariste, Yvan Rotter. Et Mon Louis est une chanson pour son fils qui s'appelle Louis. Donc, je me suis dit que c'était un beau clin d'œil aussi.
1: Alors, est-ce qu'on oublie quelqu'un dans ce groupe, puisque tu as accompagné en tout cas le concert de présentation, c'était en formule groupe. Est-ce qu'on oublie encore quelqu'un dans cette formule?
2: On oublie quelqu'un puisqu'il y a Agostino Tarantino qui est à la basse, et malheureusement je ne l'ai pas mis dans la playlist parce que je n'ai pas encore mis à part Phoenix de morceaux où il intervient sur Spotify.
1: Mais bien sûr, on va l'entendre sur tous les morceaux de Phoenix. Réunir un groupe, tu fais du solo, tu fais du groupe. Ici, le projet du disque, on sent qu'il y a une énergie quand on écoute même les morceaux enregistrés en studio. Il y a une énergie de groupe, c'est ce que tu recherchais aussi?
2: Bien sûr, parce que bon, ce projet il s'appelle Sophia Hayes, mais je pense que toute seule rien n'aurait été possible. Donc il y a une énergie de groupe qui est très présente. Après, on a eu plusieurs changements pour diverses raisons dans le groupe, mais pour moi c'est hyper important d'avoir un son solide, une complicité sur scène, mais aussi dans les arrangements des morceaux. Et c'est vraiment quelque chose que j'avais envie de mettre en place scéniquement et en termes de composition. Et je pense qu'on arrive à trouver cet équilibre aujourd'hui entre une amitié, une complicité, une manière de travailler ensemble, et que ça se ressente sur scène. Donc comme je disais, j'ai Yvan Rotter à la guitare, Agostino Tarantino à la basse et Ben Teki à la batterie. Et ensemble, on forme Sophia Hayes. Voilà.
1: C'est ça. Et ça veut dire beaucoup de répétitions, ça veut dire que où les choses se mettent en place assez facilement, et comment est-ce que vous travaillez quand vous êtes en groupe?
2: En général, moi j'arrive avec un morceau écrit, avec une structure, avec des harmonies, des accords, et puis là je donne quelques instructions sur ce que je voudrais en termes d'instruments, en termes de couleurs, en termes de son, en termes de dynamique, et puis là on construit ensemble. Donc c'est pas mal de répétitions et aussi pas mal de pizza et de petites bières aussi, hein. On fait pas que travailler, mais voilà, c'est comme ça qu'on fonctionne.
1: Voilà, parfait. Donc on va écouter à la suite Lola Bonfanti et Cobalt avec Miroir en mode live, et puis le morceau Forain. Le groupe Forain avec Mon Louis. Ce sont toujours les choix, bien évidemment, de Sophia Hayes, notre curatrice musicale dans Background toute cette semaine.

0: C'était donc le morceau Mont Louis par Forain, et on va terminer cette première playlist de la semaine signée Sophia Hayes avec I Am Will, Grass Is Green. Donc j'ai réécouté ce morceau, un magnifique morceau aussi d'un guitariste bruxellois qui officie aussi dans le jazz. Un artiste qui te touche, toi, dans ce qu'il produit, par exemple sur cette formule de I Am Will.
1: Oui, tout à fait, parce que j'avais fait aussi la première partie de sa release party l'année passée. Et puis, au-delà de ça, pour moi, c'était important qu'il soit dans cette playlist, parce que ça a été mon prof de guitare pendant 5 ans. Et c'est quelqu'un que j'apprécie humainement et pour son travail artistique. Donc voilà.
0: Donc on va le citer, Guillaume Virzet.
1: Guillaume Virzet, pardon.
0: Bien sûr,
1: évidemment.
0: Non, bien sûr, oui. Bien sûr. Qui a donc son pseudo de I Am Will. On va donc l'écouter. On remercie déjà Sophia pour cette première playlist de la semaine. On va se retrouver demain dans Background, hein, bien sûr, à partir de midi pour une nouvelle playlist signée Sophia.

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